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2: Une petite dose de télé-réalité par-ci, un petit peu de télé-réalité par-là, avec la Maison des vilains. Tellement contente d'avoir la chance de regarder du nouveau matériel, de la nouvelle télé-réalité en plein été comme ça. Ça sera déposé demain sur Crave. Les vilains des différentes saisons de Love Story, de Big Brother, de Survivor, d'Occupation Double. Vous allez pouvoir les voir grâce à cette nouvelle série. Deux épisodes qui seront déposés demain sur Crave. C'est sûr que je vais écouter ça. Hold My Hand, c'est ce qui nous attend dans quelques minutes ici même dans Fréquence Vacances à Rouge.
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17: Hey, salut guys, ici Vinny Payne. Je suis très fier d'être la future star iHeart Radio du mois d'août avec ma chanson Sugar Boo à Énergie.

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2: Avez-vous vu les annonces aujourd'hui de nouveaux fantastiques qui se joignent à l'équipe du retour à la maison la plus iconique qui existe au Québec? Alors, vous retrouverez bien sûr Véro 15h55 lundi prochain. Les nouveaux fantastiques sont Pascal Morissette, que j'adore, qui a une énergie sans comparable, ce gars-là. On dirait qu'il est toujours plugué sur le 220. Puis il y a aussi, bien sûr, Marie-Mé qui se joint à l'équipe et Rémi-Pierre Paquin qui fait un retour dans les Fantastiques. Ça va être une saison exceptionnelle pour cette 9e année de Véronique et les Fantastiques. Très bientôt, Mauvais Garçon et Jean Leloup, Paradis City.
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1: Ah, je le savais qu'en parlant des Fantastiques, j'allais recevoir plein de textos. Salutations, entre autres, à Nadine, qui dit, mon Dieu, que j'ai hâte de retrouver les Fantas. Oui, ça se passe lundi prochain. Voici Élie Rose, Carousel. À Rouge, c'est toujours un hit.

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0: 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Salut, ici Bébé Puma et je suis très fière d'être la future star iHeart Radio du mois d'août avec ma chanson Besoin de personne à Rouge.
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2: Demain, l'équipe d'Un peu beaucoup passionnément vous raccompagne à la maison. Reste juste deux émissions d'Un peu beaucoup avec Phil Roy à l'animation. Alex Perron viendra faire son tour pour nous parler de son été. Est-ce qu'il l'a aimé pas du tout ou passionnément son été? J'ai très hâte de l'entendre, à connaître son enthousiasme habituel. J'ai l'impression qu'il a pas du tout aimé, mais on va voir. Je lui donne le bénéfice du doute. Il sera aux côtés de Véronique Claveau qui, elle, va parler de toute la visite qu'elle reçoit à la maison. La faune s'invite chez les Claveaudettes. Et dans les prochaines minutes, on aura emmêlé dans ses cheveux. C'est Jeff Posé qui viendra faire son tour à Rouge.
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Christine Bélanger avec vous. Voici Cœur de pirate, criez tout bas à Rouge, c'est toujours un hit.

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2: Hey, je vous ai parlé de plein de nouveautés, entre autres la gang des Fantastiques, ajoute Pascal Morissette, Marie-Mé. On a annoncé la programmation de Rouge pour l'automne. Puis je m'en voudrais de pas vous parler de mon mandat cet automne. Donc, je serai avec vous les soirées, encore une fois, du lundi au jeudi pour Fréquence Québec. Et je serai avec vous aussi les dimanches soirs pour la mythique émission Les Grands Slots. Pouvez-vous croire? Je vais vous accompagner pendant vos soirées en amoureux, plein de nostalgie. Puis ça, ça me fait bien plaisir. Donc, on va se donner rendez-vous les dimanches soirs ensemble pour Les Grands Slots. Hey, je vous souhaite une bonne soirée. On se reparle demain à 19h30. Bye!
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0: C'est beau l'amour, mais des fois ça fait peur.
3: Oui, ça fait peur. C'est le cas de le dire. On a tous un petit rituel cute avec votre chum, votre blonde, ben probablement. Oui. Toi, t'en as sûrement un, Léa?
0: Ben oui, ben plein. Je veux dire, c'est des petites habitudes qu'on a ensemble. On regarde beaucoup de séries ensemble. Ouais. Lui, il aime beaucoup les films. Sinon, on aime beaucoup cuisiner.
3: Oui?
0: Ouais, bon, vraiment. Genre mignon. Le jeudi, vendredi, prendre le temps de cuisiner ensemble, on aime vraiment ça.
3: Bon, mais c'est, regarde, vois-tu, un beau petit rituel de couple. Il y en a qui essaient de faire son café avant qu'il se lève. Il y en a d'autres que c'est se masser les pieds avant de dormir. Il y en a qui s'est se péter les boutons dans le dos.
0: Oui!
3: Ça. Ma blonde a triple là-dessus. Là. Je trouve tellement que je ressemble à un singe qui se fait épouiller dans ce temps-là. Là. En tout cas, notre rituel à ma blonde, à Marianne et moi, c'est les films d'horreur.
0: Oh.
3: Elle adore ça. Ok.
0: Et toi?
3: Pas tant, elle adore pas tant le film. Elle adore me regarder moi qui est terrifié.
0: Ça lui fait du bien.
3: Hey, je déteste, moi, les films d'horreur. Je fais ça parce que c'est son affaire préférée au monde. Mais je suis extrêmement nerveux dans la vie de tous les jours. Donc, les films d'horreur, ça fait pour moi. Quand, okay. quand le chat fait tomber un objet en plein milieu de la nuit, je change de province. T'sais. Ça me fait peur. Je fais des sauts sur tout. Et Marianne adore me faire des sauts. Mm. Tellement que sa famille aussi s'est mise là-dessus.
0: Non.
3: Sa mère, sa sœur... Tout le monde essaie de me faire des sauts. Moi, je suis plus le genre quand j'arrive dans un souper. Je suis plus le beau-frère. Je suis une attraction à la ronde. C'est qui va faire le plus gros saut à Tom à soir, tu sais? Donc, quand j'arrive chez ma belle-mère, c'est pas compliqué. Je dis même plus bonjour. Je vais juste fouiller dans les garde-robes, voir s'il y a pas quelqu'un qui se cache là.
0: Oh mon Dieu!
3: Ah non, je vous dis, c'est rendu une obsession. Puis une fois que, probablement que vous avez quelqu'un dans votre entourage qui fait des sauts, vous pensez à quelqu'un qui est nerveux comme ça. Puis une fois que vous avez trouvé cette faiblesse-là, ben c'est terminé pour cette personne-là. Vous le faites plus parce que c'est drôle. Vous le faites pour perfectionner votre technique. Oui. Et c'est ce qui est rendu, c'est ce qui se passe avec Marianne, ma blonde. Elle est rendue professionnelle. Sa technique est vraiment avancée. Quand j'arrive à la maison à chaque fois, puis je sais qu'elle est là, ou en tout cas qu'elle a passé du temps là, j'ai peur. J'ai peur d'avoir peur. J'entre tranquillement, les animaux viennent m'accueillir, je vérifie derrière la porte, sous la table, un pied à la fois, je vais étape par étape. C'est pas compliqué.
0: C'est triste!
3: Ah oui!
0: Tu rentres chez vous?
3: Oui!
0: T'es craintif!
3: Ben, c'est ça, mais je me sauce un peu. J'ai l'air d'une maman qui sauce dans une piscine creusée, là, tranquillement. Puis récemment, on a écouté le film Obsession. Peut-être que vous avez écouté ça au cinéma, ou en tout cas, nous autres, on l'a loué. L'histoire d'un gars qui fait un vœu et une fille qui devient complètement obsédée par lui, OK? En gros, c'est ça. Marianne a adoré. J'aurais dû comprendre à ce moment-là qu'elle prenait des notes. Parce que quelques jours plus tard, je me réveille vers 1h du matin pour aller aux toilettes.
0: Okay.
3: Marianne n'est pas dans le lit.
0: Oh.
3: Je pense qu'elle est partie avant moi. Ça y arrive aussi de se lever pour aller au petit coin. Mais là, je l'entends rire dans le petit coin de la chambre. Et là, mon cœur s'arrête.
0: Ça, c'est sadique.
3: Oui.
0: Oh my God.
3: Puis elle me dit exactement comme dans le film. Je te regarde dormir. Retourne te coucher.
0: Non, retourne te coucher.
3: Je dormirai plus jamais.
0: Thomas, j'ai des frissons. Hey, je pourrais pas.
3: Ah non, même le chien a fait un saut. On voulait toutes plus dormir. Puis après ça, le lendemain, nuit blanche, bien entendu. Le lendemain, ma blonde m'annonce, j'ai trouvé la meilleure façon de te faire peur. Merci de m'avertir. Là, à partir de ce moment-là, je shakais encore plus. Ma vie est devenue une alerte en vert.
0: Ben, c'est une anticipation, là.
3: C'est ça. J'étais sur le qui-vive, puis je cherchais des indices.
0: Oh, non.
3: Et ça s'est passé dimanche. Je suis arrivé du travail. La maison est silencieuse. Les lumières sont fermées. Non. J'entends Marianne bouger, mais je ne la vois pas. OK? Je crie son nom. Marianne! Je marche vers la chambre. Puis là, dans le miroir, je la vois.
0: Non.
3: Immobile. Non. Elle a maquillé son visage avec les yeux noirs, complètement noirs. S'est fait un grand sourire. Elle s'est maquillée exactement comme la fille dans Obsession. À la fin, j'ai crié. J'ai couru, j'ai pris mon char, je suis allé chez mes parents, je suis revenu juste le lendemain.
0: C'est-tu vrai?
3: Ben, Marianne a trouvé que j'exagérais, mais quand ta blonde se maquille comme un démon et puis se cache dans le noir, c'est soit une blague, soit une manière créative de demander une séparation. Fait que maintenant, je refuse d'écouter des films d'horreur à partir de maintenant. Parce que les écouter, je fais plus juste les écouter, je les vis et je n'aime plus ça.
0: Puis tu les revis après.
3: C'est ça, exactement.
0: Et oh mon Dieu, ben là, pauvre Thomas, j'ai peut-être une solution pour toi.
3: Oui.
0: Va voir un cardiologue, demande-lui de dire que t'es cardiaque. Fais juste faire une prescription, là, arythmie sévère, là, puis là, on pourra plus te faire des sauts. Je pense que c'est ta seule issue.
3: C'est bon. Je vais faire ça. Merci, Léa.
0: Hey, ça fait plaisir. On parle dans les prochaines minutes d'un enjeu qui devient de plus en plus réel, notre héritage numérique. Quand on décède, on sait où va aller notre argent, on sait où vont aller nos biens, mais tout ce qui est numérique, nos photos, nos réseaux sociaux, nos abonnements à nos plateformes numériques, qu'est-ce qu'on fait avec ça et comment on fait pour préparer finalement la succession de cet héritage numérique? C'est une étude qui a été faite par un Canadien. Bref, on revient là-dessus. Après Never Gone, c'est Andy dans la gang de l'été. On vous souhaite un excellent mardi branché au 96 9 Rouge.
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0: Saguenay-Lac-Saint-Jean, 5h26. C'est dans la gang de l'été. Léa Dumais avec vous. Marie sera là. Thomas également. On a droit à tellement un beau lever de soleil ce matin. C'est rose, ce mont, j'adore. Et là, c'est le calme avant la tempête. C'est pas si pire quand même, là, mais c'est de la pluie au menu aujourd'hui qui va débuter dans les prochaines heures, autour de 9h à Saguenay, du côté du lac. C'est comme si c'était déjà commencé pour vous. Vous aurez une petite accalmie jusqu'à 10h ce matin. Mais après, bon, on aura entre 0.3 mm jusqu'à 1.3 mm à l'heure aujourd'hui. C'est ce qui est prévu. Journée maximum de 20 ou l'humidex. Bon, on va faire un petit peu monter le mercure, 23 de ressenti, là, c'est ce qu'on pourrait atteindre aujourd'hui, Saguenay-Lac-Saint-Jean. Somme toute, bon, c'est pas si pire parce que demain, on se reprend, oui, un 40% de possibilité d'averse, mais journée où on verra le soleil, ça c'est sûr. Et le bonbon, le dessert, ben on le retrouve vers la fin de la semaine, vendredi. Gros soleil, samedi également, et c'est partout au Saguenay-Lac-Saint-Jean. Ça, c'est une excellente nouvelle. Une autre bonne nouvelle, ouf, on a failli y passer. Mais non, on s'informe avec Benoît et Nouveau Info. Oui, le Canada évite de justesse la vague de tarifs.
1: Tout à fait. Le Canada obtient un sursis de 3 jours sur les nouveaux tarifs de 50% de Donald Trump. Le président dit avoir conclu une entente avec Ottawa dans un communiqué publié vers 22h15 hier soir. L'accord comprendrait la relance du projet de pipeline Keystone XL entre l'Alberta et le Nebraska. Mark Carney parle de progrès substantiel dans les négociations sans confirmer la signature d'un nouvel accord. Il a confirmé par contre le sursis de la menace tarifaire par communiqué tard hier soir. Maintenant, la thèse du féminicide se confirme pour le meurtre d'une femme de 41 ans, lundi dans le quartier Saint-Michel à Montréal. Le meurtre de Kerline Jean est survenu alors qu'il y avait 4 enfants à l'intérieur de la résidence. Le suspect âgé de 35 ans n'a pas encore été accusé. On écoute Louise Riendeau du regroupement des maisons pour femmes victimes de violences conjugales.
2: Il y aurait une demande sur deux d'hébergement qui ne trouverait pas de réponse positive. Donc, il faut effectivement continuer, donner un coup de barre pour qu'on arrive à régler ce problème-là.
1: Enfin, un réseau de billetterie électronique du Québec a été la cible d'une fuite de données majeure. Les renseignements de plus de 414 000 utilisateurs de Experian se retrouvent présentement sur le Dark Web. La fuite aurait eu lieu le 11 juillet dernier, selon le Journal de Montréal. Experian n'aurait pas encore signalé la fuite à la Commission d'accès à l'information. Voilà, c'est complet. Pour tous les détails et autres nouvelles, visitez lenouveau.info.
0: Merci beaucoup, Benoît. Dans les prochaines minutes, on s'informe à ce qui se passe ici, Saguenay-Lac-Saint-Jean, dans l'actualité. Beaucoup de nouvelles, finalement, qui marquent la rentrée scolaire qui arrive pour plusieurs. D'ailleurs, je prends quelques minutes pour souhaiter une excellente rentrée aux étudiants du Cégep de Jonquière qui rentrent aujourd'hui au Cégep. Vous êtes les premiers de la région et vous êtes vraiment avant tout le monde. Mais la bonne nouvelle, vous allez sûrement finir plus tôt, hein, avant Noël. Faut le voir comme ça. Donc, bonne rentrée à tous les étudiants qui nous écoutent ce matin. Taylor Swift s'en vient avec Cruel Summer après Sean Paul. Give it up to me à Rouge. Yeah!

Summer Taylor Swift, chanson qu'on peut chanter encore pendant un mois, parce que c'est l'été encore pendant un mois, mais on la chante à l'année longue parce qu'elle est bonne. On s'informe par rapport à ce qui se passe dans l'actualité Saguenay-Lac-Saint-Jean, à commencer par des nouvelles concernant la rentrée, l'insécurité alimentaire qui frappe beaucoup plus fort au Saguenay-Lac-Saint-Jean qu'ailleurs au Québec. Le club des petits déjeuners qui est présent dans les écoles aide déjà plus de 4000 jeunes dans 35 écoles défavorisées de la région, mais des milliers d'autres sont sur une liste d'attente, des écoles qui sont sur une liste d'attente qui attendent d'avoir finalement accès au programme. Ils peuvent s'y retrouver pendant 2 ans avant d'avoir le programme dans l'école. C'est ce que mentionne la coordonnatrice régionale du Club des petits déjeuners, Cindy Plourde. Donc, l'organisme qui lance sa campagne de financement avec un objectif de 300 000 $, montant qui est super important, d'autant plus que le programme fait face à une augmentation des frais de 28% pour maintenir l'offre de services par rapport à l'an dernier. Donc, voilà par rapport à ça. Sinon, le nombre d'étudiants qui est en hausse dans les 4 cégeps du Saguenay-Lac-Saint-Jean. À Jonquière, on compte maintenant plus de 3200 étudiants. C'est une cinquantaine de plus que l'an dernier. La tendance, c'est pas mal la même du côté du Collège d'Alma, près de 100 inscriptions supplémentaires. À Chicoutimi-Saint-Félicien, ça se maintient où il y a une légère augmentation. Bref, on voit une montée des étudiants partout, mais il y a une diminution, par contre, du côté des étudiants internationaux. C'est l'enjeu cette année et ça s'explique en raison du resserrement des règles liées à l'immigration et aux étudiants étrangers. Je termine en vous parlant d'un important projet touristique qui prend forme à Lens-Saint-Jean. Ça s'appelle les Lopins et ce programme-là, cet organisme-là reçoit 1,9 million de $ de la part du ministère du Tourisme et au total, c'est près de 4 millions qui seront investis pour créer 10 cabines, 4 saisons, une passerelle au-dessus de la rivière Saint-Jean, un pavillon d'accueil, un restaurant. Bref, question de faire littéralement vivre Lens-Saint-Jean du côté de la rivière Saint-Jean. Il y a une trentaine de résidences qui vont s'ajouter au projet une fois la première partie construite. Et vraiment, le but, c'est de miser sur la nature, sur le patrimoine local. L'ouverture qui est prévue, du moins de la première phase, au printemps 2027. Donc, une excellente nouvelle pour les résidents de Lens-Saint-Jean et pour, bien évidemment, ceux qui veulent profiter de Lens-Saint-Jean, une petite pépite qu'on a ici dans la région. Charlie Puth s'en vient avec Attention. Après Train, c'est Drive-By dans la gang de l'été. Bon mercredi matin! On y

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0: 5h46 au 96.9 Rouge. Bon début de journée, bon mercredi. Bon programme aujourd'hui. Marie-Ève qui sera avec nous. Thomas sera là dans la question impossible. Vous pourriez gagner votre accès familial pour une journée pour aller visiter le village historique de Val-Jalbert. C'est le fun y aller l'été, oui, mais l'automne aussi, c'est bien, bien le fun. En tout cas, vous déciderez quand est-ce que vous irez. Sinon, aujourd'hui, c'est la journée de la patate. On dirait que c'est un drôle d'hasard parce que cette semaine, on a célébré les 20 ans des têtes à claque. Moi, ça m'est comme resté dans la tête toute la semaine. Comme ça, manger des patates! Et là, ben, ça donne que c'est la journée de la patate. Et donc, on vous demande aujourd'hui dans la question du jour, comment vous préférez vos patates? Est-ce que c'est pilé? Est-ce que c'est en frites? Est-ce que c'est bouilli? C'est-tu les patates grelots? C'est-tu en hash brown au déjeuner? Les petites patates en cube au déjeuner? Bref, on parle patates aujourd'hui. Je pense qu'il y a du chemin à faire là-dessus. En plus, Marie qui est une foodie bien assumée. Bref, on va avoir ben du plaisir. Le chef de la gang aussi qui s'en vient dans la prochaine demi-heure. On veut savoir qui est déjà réveillé. Gênez-vous pas pour texter chef dès maintenant au 6-12-13. Également, j'ai parlé de patates et je pense que lui, il les cuisine très très bien. Ricardo s'en vient à Rouge. Oh,
1: qui chasse la déprime dans ta cuisine, Ricardo.
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17: Bon mercredi, 5h54, dans la gang de l'été. Re-bienvenue parmi nous, Marie!
18: Bonjour!
17: Ça va bien?
18: Oui, ça va bien.
17: On est content de
18: vous autres aussi.
17: Bien sûr! Bonjour Thomas.
19: Bon matin.
17: Ça va bien?
19: Je me sens plus petit ce matin, on dirait.
17: Plus petit?
19: On dirait que depuis que je fais le matin ici, là, à chaque fois, maintenant je vis à Rivière-du-Moulin, oui. À chaque fois que je descends, je vois un monsieur qui court, puis qui remonte la côte du parasol à peu près en même temps que moi je vais en voiture. Puis je le trouve tellement bon. Puis moi, je me regarde, je suis pas capable de courir ou presque. Puis lui, à tous les matins, il rush là.
17: À cette heure-là.
19: Mais il fait. Oui! Genre à 5h du matin, qu'est-ce que
17: faire.
19: Tu fais? Tous mes vœux vont à cette personne-là. J'espère qu'il va réussir son objectif. Je sais pas s'il y a une course de prévu. Si tu nous écoutes, tu m'inspires.
15: Oh. Ah, mais tu sais, monter la côte du parasol.
19: Ah,
15: juste
19: ouais?
15: En disant ça, monter à pied, c'est déjà dur. Ah, monter à la course.
19: Jogging, là. Pis,
15: bravo.
19: Mais c'est ça, il est pas bon à voir à ce moment-là, mais je pense tout le temps. J'ai l'impression de vivre quelque chose avec ce monsieur-là, tu comprends?
17: Ah, c'est votre lien?
19: Oui, voilà.
17: Il y a un nom pour ça, des amitiés. Je me rappelle plus comment on appelle ça. Marie, tu as eu une belle fin de semaine. Je pense que t'es-tu allée au bleuet?
15: Ben oui, je suis allée cueillir des bleuets.
17: Puis c'était comment, sont-ils bons?
15: Hey, ils sont tellement bons, ils sont tellement sucrés. Il y en a des gros, il y en a des plus petits, c'était des grappes. Je pourrais peut-être vous le mettre si ça vous tente un peu plus tard dans le clic j'aime. Je pourrais peut-être vous parler de ça.
17: Pourquoi pas?
15: Ah, puis sinon, pas grave, on peut en parler n'importe quand.
19: Peux-tu préparer une tarte?
15: Là, j'en ai fait, je l'ai pas mal.
19: OK.
15: Parce que moi, je suis bien smoothie.
19: Ah, wow!
15: Les tartes au bleuet, c'est parce que j'en mange déjà beaucoup. Tu sais, ils en préparent beaucoup ici, là, déjà dans les épiceries, là. Fait que je me garde bien comme faut avec les produits de chez nous. Fait que je me suis dit, non, moi, j'en fais plus de tartes.
19: OK.
15: Je les achète. Puis le reste, je me fais des smoothies ou encore des petits desserts. Mais malgré que des gâteaux bleuets, ben, pas des gâteaux, des tartes au bleuet.
17: Ben, moi, c'est un de mes desserts préférés.
15: Oh, que c'est bon.
17: C'est vraiment bon.
15: Des tartes au bleuet avec du sucre à la crème.
17: Hein?
19: Oh! Avec du sucre
17: dedans?
19: Crème.
15: Oui, mais là, je l'ai pas fait cette chaud. Année. Là, ça, c'est quelque chose.
17: Oh, OK.
15: Bleu, c'est que la crème.
17: Faut le faire. Thomas, aujourd'hui, bon, c'est le petit creux de vague de la semaine.
19: Oui, mais on l'avait dit, hein. On s'était préparé pour ça aujourd'hui. C'est la moins belle journée, même si là, présentement, c'est beau.
17: Oui.
19: Hein? Le soleil se lève. On a vraiment un beau spectacle, mais c'est nuageux pour la journée. 60% de probabilité d'averse, c'est quand même presque 50% de probabilité de temps sec pour la journée. On a un risque d'orage cet après-midi, par contre. Avec l'humidex, on va ressentir aux alentours de 26. C'est 17 qu'on a présentement. C'est déjà assez chaud. Et demain, ça change un peu. Là. Ça se pourrait qu'on ait un petit peu plus d'averse puis d'orage qui se pointe le bout du nez. Mais bon, aujourd'hui, c'est certain que ça va être la moins belle journée. Puis pour l'instant, vendredi, samedi, ça reste toujours très beau. Donc, on ne change pas nos plans de la fin de semaine.
17: C'est très encourageant. Je vous parle du nombre d'étudiants qui est en hausse dans les 4 cégeps du Saguenay-Lac-Saint-Jean à Jonquière. On est maintenant à 3200 étudiants. Ça fait 50 de plus que l'an dernier. Même tendance à Alma, près de 100 étudiants de plus, ce qui est quand même notable. Du côté de Chicoutimi-Saint-Félicien, ça a stagné peut-être un petit peu plus d'étudiants, mais bref, le nombre d'étudiants en soi monte partout. Mais l'enjeu cette année, c'est qu'il y a une diminution du côté des étudiants internationaux. Diminution qui peut s'expliquer notamment en raison du resserrement des règles par rapport à l'immigration, par rapport aux étudiants étrangers. On s'informe avec Benoît Nouveau-Info. Benoît, le Canada évite de justesse la vague de tarifs.
18: Tout à fait. Le Canada obtient un sursis de 3 jours sur les nouveaux tarifs de 50% de Donald Trump. Le président dit avoir conclu une entente avec Ottawa dans un communiqué publié vers 22h15 hier soir. L'accord comprendrait la relance du projet de pipeline Keystone XL entre l'Alberta et le Nebraska. Mark Carney parle de progrès substantiels dans les négociations sans confirmer la signature d'un nouvel accord. Il a confirmé par contre le sursis de la menace tarifaire par communiqué tard hier soir. Maintenant, la thèse du féminicide se confirme pour le meurtre d'une femme de 41 ans, lundi, dans le quartier Saint-Michel à Montréal. Le meurtre de Kerline Jean est survenu alors qu'il y avait 4 enfants à l'intérieur de la résidence. Le suspect âgé de 35 ans n'a pas encore été accusé. On écoute Louise Riendeau du regroupement des maisons pour femmes victimes de violences conjugales.
20: Il y aurait une demande sur deux d'hébergement qui ne trouverait pas de réponse positive. Donc, il faut effectivement continuer, donner un coup de barre pour qu'on arrive à régler ce problème-là.
18: Enfin, un réseau de billetterie électronique du Québec a été la cible d'une fuite de données majeure. Les renseignements de plus de 414 000 utilisateurs de Experian se retrouvent présentement sur le Dark Web. La fuite aurait eu lieu le 11 juillet dernier, selon le Journal de Montréal. Experian n'aurait pas encore signalé la fuite à la Commission d'accès à l'information. Voilà, c'est complet. Pour tous les détails et autres nouvelles, visitez le nouveau.info.
17: La maison des vilains débute aujourd'hui sur Crave.
15: Oui, les 2 premiers épisodes ont été déposés ce matin. Cette maison met en vedette les 10 vilains les plus détestés des téléréalités québécoises. Ça commence avec une affiche de mise en garde qui est ironique, mais à la fois authentique. Je pense que c'est juste pour s'assurer que les gens comprennent bien que les participants ne sont pas là pour s'épargner.
17: Okay? Okay.
15: En partant, c'est comme, calmez-vous, cette émission comporte des scènes de mensonges assumés, de trahison et de stratégies moralement discutables, pouvant ne pas convenir à certains téléspectateurs.
17: Okay.
15: À regarder de façon irresponsable. Je pense que déjà là, ça dédramatise. Marie-Pierre Morin, qui a aussi été une vilaine de télé-réalité, elle était tellement détestée à sa sortie d'Occupation double Trouble en 2006. Ça fait déjà 20 ans. Elle anime la Maison des vilains. Et son style, c'est un mélange, je vous dirais, entre Marie-Mé de Big Brother, célébrité, et Karine Vanasse de des traîtres. On va écouter d'ailleurs Marie-Pierre.
0: Une maison de nouveaux riches, des défis absolument grotesques et 10 crapules prêtes à manipuler, comploter, mais surtout... se voler du temps d'écran. Chaque semaine, ils devront survivre aux éliminations et déjouer leurs adversaires dans le but de mettre la main sur 25 000 $ et le titre ultime du plus grand vilain du Québec. Attendez-vous à des coups bas, à des alliances explosives.
21: Tu veux du cafard, Léna?
22: Tu joues très agressif.
0: Ça va péter, là.
15: Laurie Doucette qui pogne les nerfs. Ça fait partie. Kevin Kyle aussi. Oui. Danny Simard, le pas gentil, qui avait fréquenté la belle Christina Boudreau, qui vient d'ici, si je me souviens bien. Il y a aussi Sébastien Tremblay de Love Story 4, qui avait remporté, lui, la 6e saison de Love Story. Il est arrivé le premier dans la maison. Bref, je vous ferai entendre justement Sébastien un petit peu plus tard dans l'émission. Ils ont même leur poupée vaudou à leur effigie quand t'arrives dans la maison.
17: Voyons.
15: D'après moi, ça va pogner, ça. La maison des vilains, les deux premiers épisodes sont disponible dès maintenant. Question impossible ce matin. 95% d'entre nous n'avons pas la patience pour ceci. Qu'est-ce qu'on cherche? Vous pourriez gagner cette semaine votre accès familial journalier pour visiter le village historique de Val-Jalbert. 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
17: Ça vaut la peine de participer. Hier, un peu beaucoup passionnément, c'était un consensus dans l'équipe. Il y a un vêtement que personne n'aime. Est-ce que vous, il y a un vêtement que vous n'êtes pas capable de porter, vous détestez, que ce soit pour la texture, le look, texto 6-12-13? On revient là-dessus après Ricardo à Rouge.

0: Marie Cardot dans la gang de l'été à Rouge. Hier, un peu beaucoup passionnément, Élise, Max et Phil, c'était un consensus, ont tous affirmé qu'ils détestent un vêtement en particulier.
1: Puis ma grand-mère, les jeans, ils faisaient sécher ça en les squeezant d'un tiroir.
2: Hein?
1: Fait que, mettons, okay, il les laissait, tu sais, déballer, ouais, tu sais. Et il mettait la place de la ceinture, squeezait dans le tiroir, fait qu'il pendouillait.
3: Okay.
1: Il dit, comme ça, je prends pas mes jeans, ils sont pas croustillants. Moi, là, ce que j'haïs,
3: un jean croustillant.
2: Même les enfants aiment pas ça, des jeans croustillants. Ils sont pas capables de le dire, mais un jean croustillant.
1: Ah, moi, un jean croustillant, c'est
2: non.
0: Un jean croustillant.
2: Maker.
0: Ce qu'on parlait, parce que on n'était pas sûr de comprendre non plus, ouais, ce que c'était là. On pense que c'est un jeans qui est vraiment séché, raide, ou tu sais qui littéralement craque quand tu le mets. Il manque d'assouplissement.
4: Genre, au lieu de le mettre dans sécheuse, tu vas le mettre, par exemple, à faire sécher à l'air.
2: Ah oui, moi, ça m'arrive de temps en temps.
0: Il devient là, raide.
4: Tu l'étends pour le faire sécher. OK, je comprends. Oui.
5: Ça dépend quel jeans. C'est pas tous les jeans qui font ça, par
0: exemple. Non, je pense pas qu'ils deviennent tous croustillants.
2: Non.
0: C'est tellement étrange. Mais vous, ça vous gosse-tu avoir un jeans qui est comme raide et quasiment sec?
5: Oh.
4: Ça se forme rapidement quand même avec la chaleur de notre corps après.
0: Moi aussi, je trouve.
4: Ça me dérange pas. Moi, j'en mets pas dans ces choses des jeans. Moi, j'ai fait sécher à l'air.
5: Ah ouais, mais ça m'est arrivé récemment. Mais c'est ça, ça m'arrive pas avec toutes mes jeans. Mais j'ai une paire de jeans, là, ma paire de jeans noirs là, que j'ai mis cette semaine.
0: Mm-hmm.
5: En tout cas, si tu l'as en tête. Quand je la fais sécher en long, elle devient très, très dure. Puis la première fois que je la mets, puis toute l'avant-midi, là, c'est vraiment long, là. Ça fait ça, là. Je le sens.
4: T'es pogné, là.
5: Ouais, exactement. Je me sens comme si je portais quelque chose de plus, là.
0: Mais ça doit être quelque chose de plus récurrent dans les jeans d'hommes. J'ai l'impression que dans les jeans de femmes, il y a peut-être plus de spandex ou, tu sais, de textile qui fait en sorte que c'est plus doux. Mais moi, j'aime quasiment ça, le jeans crusty.
5: Oh.
0: Parce qu'il est tac. Il est
4: serré. Et voilà.
0: Ça fait des belles.
4: Oui, c'est ça, justement. Parce que si c'est trop mou puis t'as le cul mou, c'est pas beau.
0: Ouais. Le petit lousse, c'est pas. Non, mais le lousse dans les fesses.
4: Mais c'est vrai, tu sais, avec les jeans pour hommes, surtout des fois tu fais, oh, il me semble que ça mériterait un petit lavage, un petit montant, là, parce que là, c'est pendouillant, là. Ils sont très belles, tes jeans.
5: OK.
4: Oui, là, sont bien.
5: Sont très belles, tes fesses.
4: Non, ben là, sont très belles, tes jeans. Ils sont parfaits.
5: J'avais les RH à deux.
0: Il était bien. Est-ce qu'il y a une texture de vêtement, là, autre les jeans croustillants qui vous gossent? Genre, vous êtes pas capable de porter un certain vêtement.
5: Ben, les polos longs plus laineux, là. Moi, j'ai beaucoup de difficultés avec ça. C'est beau, là. Puis j'en achète. Entre autres, chez Tristan, je les trouve tellement beaux, je les achète quand même. Mais j'ai beaucoup de poils.
0: Mm.
5: Puis la laine se pogne dans tous mes poils de chest.
0: Ah!
5: C'est...
0: Fait que ça pique.
5: Ça pique, ça tire, c'est pas agréable. Fait qu'il faut absolument que je mette un t-shirt en dessous tout le temps. Et là, il commence à faire chaud.
0: Ouais,
5: très,
0: c'est ça,
5: très chaud.
0: Ouais. Tu t'en sors pas.
4: Tu sais, les t-shirts de sport, là.
0: Ouais.
4: Puis que ça prend la sueur rapidement, là. Je sais pas si...
5: Dry fit?
4: Ouais. Un genre comme ça. Je sais que ça fait bien pour faire du sport. J'en ai quelques-uns. Mais à toutes les fois, je fais comme... Après 2-3 nettoyages, je me dis, on dirait qu'il est déjà fini. On dirait qu'il faudrait quasiment que je le change.
0: Ouais. Moi, je trouve que l'odeur imbibe.
4: Oui, c'est ça.
0: Moi, là, je peux laver le chandail de sport 2 fois, puis je sens encore les petits bras, puis je suis même... On dirait qu'il y a un fond d'odeur et ça m'énerve. Puis on dirait que ça prend vite l'odeur de la sueur.
4: Oui.
5: Mais moi, le dry fit, là, ça mérite les mamelons. Mais c'est con, mais c'est vrai. Ça fait tellement mal. Je sais pas pourquoi, c'est juste le dry fit comme ça. La tenue, j'ai les bouts rouges, puis ça, j'ai l'impression que je vais saigner.
4: Mais toi, des seins transparents, là, tu sais, les petits collants qu'on se met sur
0: les
5: hey, là, c'est un beau coup pour l'orgueil, ça.
4: Et puis directement sur le poil, et que ça va être beau quand tu vas enlever tout ça.
0: Ça va pas tirer du tout, Tom. T'es chanceux. Mais regarde, on peut juste aider nous.
4: Oui, on trouve des solutions, nous autres, là.
5: Je sais pas si je vais suivre votre conseil, mais merci. Merci de l'avoir proposé.
4: Marie-Véronique qui dit les grandes confidences de Thomas.
5: Mais je me dis qu'à cette heure-là, c'est le temps de faire des confidences. C'est pas super. Selon un ancien sondage canadien, 87% des Canadiens possèdent au moins 3 paires de jeans. Mm. Et 23% en avaient 6 ou plus. Combien de paires de jeans vous avez, vous?
0: 6 et plus.
5: 6 et plus?
0: J'ai pas grandi depuis le secondaire. Depuis que j'ai 15 ans, j'ai pas changé de chaîne.
4: C'est très drôle. Moi, j'en ai à peu près 3, ouais.
5: Ah ouais, ben moi, j'en ai 2 et demi parce qu'il y en a un que le zipper est pété.
0: Oh.
5: La coupe était le premier critère d'achat pour 40% des répondants, d'ailleurs. Pour la fameuse, dans l'extrait, il parle de chaise à vêtements aussi, là. Avez-vous une chaise à vêtements pour mettre vos vêtements pas trop portés, hein, que vous savez pas si vous allez porter le lendemain aussi? Il y a, auprès d'un sondage britannique, 44% lancent simplement leurs vêtements en pile après les avoir portés en arrivant à la maison.
0: Oh!
5: C'est ton cas, Marie-Ève.
0: Moi aussi, les pliés.
4: Ça vole.
0: c'est le bon mot. Merci, Thomas. Vous, quels vêtements vous n'êtes pas capable de porter? Texto 6-12-13. Et également, vous pouvez texter chef. On va faire l'élection dans les prochaines minutes. Restez là, Rouge.
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7: Et c'est le moment où on est à la recherche de notre chef de la gang de l'été. Vous le savez, c'est la dernière semaine de la gang de l'été. Fait que vous seriez le dernier chef du mercredi de la gang de l'été. Oui, ça, faut pas manquer ça. Et en plus d'avoir le bonheur de vous parler, il y a plein de beaux privilèges qui se retrouvent autour d'une roue que vous allez tourner.
8: Tout à fait. On pourrait nommer votre horoscope du jour. Vous pourriez aussi être la personne à l'origine du changement de température aujourd'hui, de décider s'il pleut ou pas au Saguenay-Lac-Saint-Jean. Vous pourriez être notre DJ de la gang de l'été, donc choisir la prochaine chanson, faire danser tout le monde. Tout le monde aurait le diable de la danse en lui aujourd'hui grâce à vous. Pensez à ça, ça pourrait être vous. Je pourrais vous raconter une excellente blague aussi. J'en ai plusieurs dans mon arsenal ce matin.
7: Vous avez testé?
8: Oui, j'en ai testé quelques-unes. J'espère que vous allez tomber là-dessus.
7: Ce matin, il y a fait un rodage. Sauf que moi, j'écoutais d'une oreille. C'est bien.
8: J'avais même pas commencé à raconter la blague encore. J'ai plusieurs cadeaux mystères en arrière de moi. Toujours le fun, ça. On a fait gagner un beau déjeuner, en tout cas, cette semaine. Et le péteux senteux. Vous avez une question qui vous brûle les lèvres, que vous voulez poser à Marie-Ève. Juste à Marie-Ève ce matin, texto 6-12-13.
7: Non,
8: c'est le péteux senteux. Bonne chance.
7: Textez chef au 6-12-13. Ça va nous faire un grand plaisir de vous jaser. Et bon, pendant qu'on appelle notre chef, qu'on en fait l'élection, on écoute la chanson qui a été numéro 1 pendant des semaines de suite au Billboard Hot 100. C'est A Bar Song, Chavouzi à Rouge.

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1: Et ce matin, c'est chef avec un grand S à la fin, vraiment au pluriel. Bonjour Alexandra et toute sa gang, ça va bien?
2: Bon matin!
1: J'aime ça, mon Dieu! C'est-tu un camp de jour ou c'est tes enfants, Alexandra?
2: Oui, c'est les enfants, on part...
1: Il en manque deux, en plus! Là, vous êtes combien dans la voiture, là?
2: On est cinq.
3: Y a-tu assez de ceinture pour tout le monde?
2: Oui, assez de ceinture pour tout le monde.
3: C'est une bonne question.
1: J'adore ça. Là, vous êtes en direction de où ce matin?
2: On est venu porter les filles. Nous, on travaille à Alma, donc ils viennent passer la journée avec leur mamie puis leur papi.
4: Je passe la journée avec ma mamie et mon papi. Puis là, faut pas que papi se lève parce que j'ai cassé la jambe.
1: Oh! Oh!
4: Là, il a tombé d'une échelle.
1: Mon Dieu! Mais là, on espère que papi va bien.
5: On est d'un appel confinement.
2: Oui, il va bien. Il va avoir quatre petites filles pour bien prendre soin de lui aujourd'hui.
1: Oh, c'est gentil. On a oublié de vous l'annoncer de manière formelle, mais vous êtes les chefs de la gang du matin.
2: Yeah!
1: Alors, on vous fait tourner la roue et on regarde c'est quoi votre privilège.
0: Vous gagnez une excellente blague.
1: Vous gagnez une blague! Oh! Alors, Thomas, vas-y.
5: Hey, drôle, pas drôle, on rit, OK?
3: Merci, Mariam. Les filles, est-ce que vous allez à l'école bientôt? Vous rentrez à l'école bientôt?
6: Ouais.
3: OK. J'ai des petites blagues pour vous concernant la rentrée scolaire. Pourquoi la calculatrice n'est jamais stressée pendant un examen, d'après vous?
6: Parce qu'elle donne les réponses.
3: Parce qu'elle peut compter sur elle-même. OK, j'en ai une autre. C'était pas la meilleure. OK.
5: Eh bien, t'as eu un grand rire, là.
3: Le comble... Quel est le comble pour un professeur de musique?
6: Quoi?
3: Le comble pour un professeur de musique... Donner une mauvaise note!
1: Oh!
3: OK, il m'en reste deux. Celle-là, avec votre histoire, je n'étais pas sûr que j'allais la poser, là, mais pourquoi le professeur a amené une échelle à l'école? Pour faire monter la moyenne?
1: Oh!
3: OK, ça, c'est ma préférée.
1: Allez, une dernière pour la route.
3: Pourquoi le professeur de français est toujours célibataire?
2: Pourquoi le professeur de français est toujours célibataire?
3: Parce qu'il cherche le parfait accord.
5: Hey, t'as eu un bon public, Thomas.
1: Merci à vous autres, Alexandra et tous les enfants. Vous souhaitez une excellente journée avec papy et une excellente journée au travail pour toi, Alexandra. Merci d'être branché à Rouge.
2: Merci, bonne journée.
1: Route, vous êtes hot. Oh, mon Dieu, bye-bye.
3: Je suis vraiment senti en stand-up, c'était malade.
1: Je pense qu'on n'a jamais eu des chefs aussi nombreux. J'ai tout aimé. Et Marie, dans les prochaines au culturel, tu reviens sur les nominations des VMA, c'est-tu ça?
5: Oui, je vous parle de Céline Dion.
1: Oh.
5: Ça me parle.
1: Oui. Si elle aussi s'en vient dans la gang de l'été, restez là.
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0: dans la gang de l'été. Bon mercredi matin. Thomas, je pense que tu avais une salutation à faire.
1: Oui, je veux saluer, je veux envoyer un beau bonjour à José qui est à l'écoute et souhaiter une bonne journée à José. C'est de la part de ton copain Reg qui m'a écrit ça.

0: Moi, ça va être ça dans mon cas, mais en fait, j'ai oublié mon manteau de pluie. Tout
1: avec
0: court.
1: Rien en dessous.
0: En commando. Commando, manteau de pluie.
1: Ça se dit jamais.
0: Et vendredi, samedi, il annonce toujours beau pour l'instant, soleil mur à mur. Donc, pour la fin de semaine, ça s'annonce être une très belle fin de semaine au Saguenay-Lac-Saint-Jean.
1: Merveilleux. On est dans le thème de la rentrée et qui dit rentrée dit bon club des petits déjeuners. Et on constate que l'insécurité alimentaire frappe beaucoup plus fort au Saguenay-Lac-Saint-Jean qu'ailleurs au Québec. Le club des petits déjeuners qui, dans la région, a déjà plus de 4000 jeunes dans 35 écoles défavorisées. Mais il y a des milliers, il y a plusieurs écoles sur une liste d'attente et parfois elles peuvent y rester pendant près de 2 ans. C'est ce que mentionne la coordonnatrice régionale du Club des petits déjeuners, Cindy Plourde. Donc, l'organisme qui lance sa campagne de financement avec un objectif de 300 000 $, ce qui peut paraître beaucoup, mais c'est ce dont on a besoin, d'autant plus que le programme fait face à une augmentation des frais de 28% pour maintenir l'offre des services par rapport à l'an passé. On s'informe avec Benoît Nouveau-Info. Benoît, le PQ veut s'attaquer à Santé Québec s'il est porté au pouvoir.
2: Voilà, Paul Saint-Pierre-Plamondon s'engage donc à abolir Santé Québec s'il remporte l'élection le 5 octobre prochain, selon une entrevue accordée au Journal de Montréal. L'appareil bureaucratique créé par la CAQ compte plus de 1100 employés et coûte 40 millions de dollars par année. L'organisme Mobilité Infra-Québec, mis en place par Geneviève Guilbeault, pourrait aussi disparaître. Le Parti québécois promet entre autres des mesures pour aider les contribuables à faire face à l'inflation, mais pas de baisse d'impôts. Toujours en politique, l'ex-présidente de l'Assemblée nationale, Nathalie Roy, tentera à nouveau de se faire élire avec la CAQ cet automne. Elle a confirmé sa candidature pour l'obtention d'un 5e mandat hier dans le comté de Montarville en Montérégie. L'ancienne journaliste a été élue pour la première fois le 4 septembre 2012. Ailleurs de l'actualité, des vétérans des Forces armées canadiennes ont lancé une pétition pour le retour du français comme langue de travail. Ils s'opposent au retrait du statut bilingue accordé dans 180 unités. Il s'agit pour eux d'un droit et non d'un accommodement accordé aux militaires selon le droit. Ottawa a mis fin au bilinguisme en raison de nombreuses plaintes sur les difficultés à respecter leurs obligations. Enfin, un important procès contre la compagnie Meta s'est ouvert hier en Californie. Le géant de la techno est accusé d'avoir rendu des milliers d'enfants accros à ses applications. Meta allègue au contraire qu'elle fait tout pour rendre son contenu sécuritaire. La compagnie pourrait devoir payer des milliards de dollars en compensation si la Cour prouve sa responsabilité civile. Voilà, c'est complet. Pour tous les détails et autres nouvelles, visitez lenouveau.info.
1: Merci beaucoup, Benoît. Marie, Céline Dion fait la une du magazine américain Harper's Bazaar.
3: Oui, c'est le plus ancien magazine de mode féminine encore en activité au monde. Oh, ouais. Le titre, c'est Céline Dion Goes On, donc Céline Dion continue. My heart will go on. Il y aura de plus en plus de promotions autour de Céline Dion, étant donné qu'elle retourne bientôt sur scène, une série de concerts dès le 12 septembre à Paris. Vous avez peut-être déjà vos billets. En 6 ans, Céline n'a chanté qu'une fois en public. Il y a 2 ans, c'était lors des Jeux olympiques de Paris. Céline qui se prépare pour ces spectacles-là du côté de Las Vegas où elle demeure. Donc, en plus de préparer sa voix, ce qu'elle fait, c'est qu'elle fait des séances de pilates régulièrement. Elle se concentre aussi sur la danse classique. Fait que ça l'aide probablement tout ça au niveau de la voix, puis au niveau de la concentration, puis de la forme sur scène, on s'entend.
0: Donc, elle va faire du pilates sur scène.
3: Ah oui, c'est ça, t'as tout compris.
1: Elle a monté sa machine avec ses ressorts.
3: Puis en chantant ses chansons, c'est directement sur les points. C'est tout ça, c'est nouveau genre. Wow. Nouveau genre. Si vous voulez la voir en action d'ailleurs lors de la séance photo, elle est magnifique. Le rendez-vous sur la page Instagram du Harper Magazine. Harper Bazaar Magazine, voilà. 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
1: Merveilleux! Je veux savoir au 6-12-13, est-ce que vous avez des ados à la maison? Si oui, est-ce qu'ils utilisent fréquemment ChatGPT? Parce que ça a été annoncé hier, OpenAI qui va lancer une version ChatGPT pour adolescents qui sera adaptée. Il y aura des fonctions qui seront changées, modifiées pour s'adapter à leurs besoins et éviter tout dérapage. Texto 6-12-13, est-ce que vos ados utilisent ChatGPT à la maison? Si, à Rouge!

0: 9h39 dans la gang de l'été au 96.9 Rouge. On vous parle ce matin d'une nouvelle fonction qui sera apportée par ChatGPT. C'est OpenAI qui détient ChatGPT, qui a décidé de créer une version chat pour les ados entre 13 et 17 ans. Il y aura des mesures renforcées par rapport à ça. En fait, c'est des parents qui ont voulu poursuivre OpenAI parce que leur jeune s'était enlevé la vie. Ouais. Et avait partagé des idées suicidaires à ChatGPT, bref, qui n'avait pas été d'une aide finalement. Bref, ça part de là. Et donc, dès maintenant, les contenus liés à l'automutilation, à la violence, à la sexualité seront vraiment très restreints pour cette formule ado. La voix également de ChatGPT sera désactivée. Tu sais, tu peux faire lire le texte par une IA. Ben là, on désactive cette fonction pour arrêter d'humaniser l'intelligence artificielle aussi. Ça, je trouve que c'est une fonction vraiment pertinente là, qui est moins dans, dans ses souches graves. Il y aura un programme d'aide aux devoirs. Fait quand les jeunes entre 13 et 17 ans vont poser des questions, ben on va pas leur donner, ben chat va pas leur donner les réponses cuites dans le bec. Ça va plus être une formule de aider à comprendre et travailler le problème ensemble.
1: Okay.
0: Aussi, bon, quand les jeunes vont partager des propos suicidaires ou par rapport à la violence, les parents pourront être alertés. Bref, beaucoup de mesures d'encadrement pour éviter finalement que le pire se reproduise avec un autre jeune. Est-ce que vous trouvez que c'est une bonne idée ou que c'est comme une fausse sécurité de la part de ChatGPT?
2: Cette semaine, il m'est arrivé de poser justement une question à chat dans le sens, c'était pas par rapport à la mutilation du tout, mais j'avais une question à propos de je me souviens plus c'était quoi exactement ma question, mais c'était à propos de, il y avait un couteau dans l'histoire. Okay. Puis il y avait les mains proches en tout cas, puis la première réponse de chat a été, ça m'a marqué, il a été là, est-ce qu'il faut que j'appelle la police, est-ce que tu as l'intention de te mutiler avec cette la réponse que je te donne. Puis avant de me donner la réponse, il m'a posé cette question.
1: Ouais,
2: fait que j'ai dit non, c'était vraiment pas, c'était juste pour une information dans un film, si ma mémoire était bonne. Mais finalement, après ça, il m'a répondu. Donc, je sais pas si c'est déjà en ligne, mais j'ai l'impression qu'il fait attention.
0: Du moins, c'est
2: moi, ça me rassure de ce côté-là. Je veux dire, c'est certain qu'un jeune qui veut vraiment va continuer à dire non, c'est pas pour ça, puis il va finir par trouver sa réponse quand même.
0: Mais avec cette fonction-là, le but c'est juste d'empêcher toute interaction par rapport à ça.
1: De la manière que tu l'as expliqué, je peux pas dire que c'est une mauvaise idée.
2: Ben non.
1: Tu sais, si c'est plus d'encadrement, puis de toute façon les jeunes ils ont accès à ça aussi. Tu sais, fait que si on peut juste plus encadrer, mieux accompagner. Mais je suis pas la plus connaisseuse. Je connais pas encore beaucoup avec tout ce qu'il y a de ChatGPT puis tout ça, je m'en sers pas énormément encore.
0: Okay. Ben du moins moi non plus jamais posé des questions sur mon état mental ou qu'est-ce que je peux faire dans cette situation là, tu sais, c'est pas quelque chose que j'ai utilisé. Pensez-vous qu'on franchit une ligne si les parents doivent être avisés, tu sais, s'il y a une alerte qui est transmise aux parents à la suite de propos suicidaires ou violents? Pensez-vous que c'est une bonne idée ou que ça enlève l'espace où le jeune se confie?
1: C'est comme une intrusion, tu trouves?
0: Pensez-vous, en fait, moi c'est ma question.
2: Mais est-ce que tu devrais te confier à ChatGPT?
0: Ben, tu sais, quelqu'un qui est dans l'extrême solitude, qui a pas d'amis, qui a pas les ressources.
1: Ouais.
2: Mais j'aime ça, moi, l'idée d'avoir une notification envoyée à quelqu'un de proche de toi. Si y a des réponses sur tel ou tel thème, mettons des thèmes plus violents, plus sexuels, plus poussés, plus profonds. Je pense que ça envoie juste une petite notification. Hey, parle donc à ton jeune.
0: Ouais.
2: Juste, je trouve ça ouvre la discussion.
1: Personnellement, je trouve pas que c'est une intrusion, mais j'ai un petit côté contrôlant aussi. Tu sais, fait que c'est sûr. J'aime ça être au courant de ça. Si j'avais des enfants, j'aimerais ça être au courant de ce qui se passe aussi. Ça pouvait m'allumer une cloche, mais il y en a peut-être qui vont dire non, c'est de l'intrusion. On veut pas embarquer là-dedans. C'est très partagé comme réaction aussi là.
0: C'est vraiment partagé, puis c'est vraiment touché.
1: Tu sais, tu posais la question, est-ce qu'on doit se confier à ChatGPT? Ouais. Nous autres, en tout cas moi personnellement, dans mon temps, c'était à ma chum de fille. Après ça, plus tard, ben là, c'est devenu la psychologue. Mais tu sais, est-ce que les jeunes aujourd'hui, qu'est-ce que c'est? Est-ce que c'est ça aujourd'hui? Est-ce que c'est ChatGPT? Est-ce que c'est... Puis comme tu dis, il y en a qui ont pas grand entourage, qui savent pas à qui se confier. Tu sais, c'est vraiment... Et mon Dieu.
0: C'est la place du confident
1: d'être tranché là-dessus.
0: Non, parce que, tu sais, on dirait qu'il est tellement, tu sais, il est dans les faits, chat. Il est moins, c'est pas un humain, il a pas les émotions. Tu dis, c'est une bonne idée ou c'est... pas une bonne idée? Est-ce que son point de vue va être biaisé? On dirait que je sais pas ce que j'en pense du fait que qu'un robot soit un confident.
1: Ouais, ça reste que c'est pas un humain. Hein?
2: Non,
1: c'est un robot qui peut faire des erreurs, mais des humains aussi peuvent faire
0: absolument.
1: Des
2: erreurs. Je peux vous dire, moi, Chat, je l'utilise beaucoup pour ma campagne de Donjons Dragons. Ok, j'ai monté mon monde au complet avec lui, puis je sais, je m'en vais là, puis ça pourra pas.
1: Vas-y.
2: Mais il est capable de me challenger. Puis ça, je comprends le bout, la personnalité, puis d'avoir un ami, parce que des fois, il me dit, hey Tom, t'es cave. Il me fait des blagues. C'est sûr que tu peux ajouter sa personnalité aussi, puis je l'ai mis un petit peu plus sarcastique avec moi.
1: Toi, c'est plus corsé, là.
2: Je suis capable d'en prendre. Mais là, il me fait des blagues. Il dit, ah, t'es sûr que tu veux faire ça? Puis il m'insulte un peu. Puis je suis comme, ah, OK, c'est vrai, t'as raison, ça n'a pas de sens. Puis je refais ça. Mais c'est surtout à propos de Donjons Dragons. Donc, c'est jamais des sujets très sérieux avec lesquels je m'informe de chat. Mais il m'aide beaucoup.
1: Mais personnellement, si on peut l'adapter puis encadrer nos jeunes, je suis d'accord avec ça.
0: Je suis vraiment pour. Puis autant, tu sais, tout ce qui est propos très, très sensible que le principe d'aide au devoir, je veux dire, ça va pousser la pensée des jeunes. Vous êtes parents, est-ce que vous, à la maison, vous êtes d'accord, en tant que parents, vous seriez d'accord à avoir cet encadrement ou ces notifications-là encore de la part de ChatGPT, texto 6-12-13? On veut vous lire. Le clic j'aime s'en vient dans les prochaines minutes. Après Ariane Moffat dans la gang de l'été, c'est Petite Joie à Rouge.

0: Ce matin, la gang, on parle auto.
1: Oh,
2: auto.
0: On parle de char. je veux saluer un garage, le garage Fernand Boudreau du côté de la baie, c'est sur l'avenue du Port à la baie.
2: Oui.
0: Qui a dépanné mes parents qui étaient dans la merde. ils sont partis, vous savez, mes parents ont un terrain à Saint-Félix-d'Otis, ils sont restés là presque tout l'été. Là lundi, c'était le grand départ, ils se retournaient à Montréal avec un trailer qui était accroché à leur voiture et le bearing du trailer s'est mis à chauffer. Il aurait pas traversé le parc. Ils ont fait plusieurs garages à la baie parce que là ils s'en sont rendus compte au début du trajet, tout le monde les refusait mais quelqu'un est venu à leur rescousse et c'est la gang du garage Fernand Boudreau. Ils veulent remercier Kevin et Rosario qui sont venus à leur rescousse puis c'est ça l'affaire. Wow. Quand t'as un problème de dernière minute avec un char là, c'est tellement facile de te faire entourlouper là. C'est tellement facile. Oh ouais, on va te le faire, mon charge quatre fois le prix. Là, c'est pas ça, c'est un service aimable. Les deux gars étaient ben contents de leur venir en besoin. Fait que
1: Tu te sens tellement soulagé quand on dit oui, on va le faire.
0: Tellement.
1: On va te
0: prendre en charge.
1: Ouais, hein? Exactement. On sait ce qu'on fait puis tu vas être correct pour partir.
0: Tellement, parce que mes parents auraient pas pu traverser le parc. Alors merci de votre service dernière minute, mais tout à fait exceptionnel. Vous êtes fait des nouveaux amis dans la région.
2: Donc garage Fernand Boudreau, c'est ça?
0: Ouais, absolument. Sur l'avenue du Port, du côté de la baie, paraît que c'est une bien belle gang puis que en tout cas mes parents disaient qu'ils étaient divertis juste à les regarder travailler. Ben du fun ensemble. Merci d'être branché à Rouge dans la gang de l'été. Dans la prochaine heure, on joue à la question impossible. Et Tom, tu nous amènes dans ton bain, comme toujours. Et aujourd'hui, tu nous amènes vraiment dedans.
1: Oui, je vous amène toutes les deux et tous les auditeurs et auditrices dans mon bain avec moi. Je vous fais passer un test de personnalité.
0: Ah, mon Dieu.
2: OK.
0: J'espère que je vais pas avoir une grosse introspection à faire après ça.
1: Peut-être. Mais surtout toi, Léa. Ah ouais.
0: Parfait.
1: Je connais le sujet, puis là-dedans, si tu réponds faussement, je vais le dire. Fait que t'es mieux d'être honnête.
0: D'accord, j'ai compris le message. Alex Warren et Jelly Roll s'amènent avec Bloodline également. Restez là, Rouge!
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0: Un excellent mercredi au 96.9 Rouge. Bon début de journée et bon, on va dire bonne rentrée à certaines personnes.
2: Oui, bonne rentrée aux étudiants du Cégep de Jonquière aujourd'hui, 19 août. Ça va être une belle année.
0: Oui, okay? Votre meilleure session à vie. Vous allez avoir votre meilleur cotère que vous avez jamais eu. Les meilleurs profs, le meilleur horaire.
1: On va avoir des beaux parties.
0: Ouais.
1: Le plus important.
2: Ouais. C'est le fun, le cégep, hein?
1: Oui.
0: Oh, God. Des très, très, très, très belles années.
1: Oui, c'était le fun.
0: Mouvementé.
1: Ouais, on va dire ça comme ça.
2: Moi, j'ai enseigné une session au cégep de Jonquière en ATM. J'ai capoté. J'ai tellement aimé ça. J'ai tout aimé. Il était fin. Ça aurait pu être mes enfants. J'en prenais soin. Oh. Je les ai vraiment... J'ai beaucoup aimé le personnel enseignant aussi. Mm-hmm. Oui, vraiment. Qui m'a beaucoup aidé.
0: Oh, une très, très belle équipe. Je seconde ça. Tom, est-ce que le ciel sera autant déchaîné que la gang qui est en initiation aujourd'hui au cégep?
1: Les initiations se feront sous la pluie, j'ai l'impression. Oh. C'est toujours les meilleures initiations, ça, par exemple. Moi, mes initiations étaient sous la pluie, puis je m'en souviens encore. Ben, les bouts que je me souviens, ouais, en tout cas. On est à 15 présentement, 17 au lac. C'est un maximum autour de 20-22 pour la journée. Des averses qui sont prévues dans les prochaines minutes. Là, on voit le ciel se couvrir à Chicoutimi. Peut-être que dans votre coin, c'est bien nuageux. Ben, s'il commence à pleuvoir dans votre coin, merci de m'informer par texto au 6-12-13. C'est un maximum, donc, entre 20 et 22, comme je l'ai dit, avec l'humidité, par exemple, ressenti aux alentours de 25-26. Donc, c'est assez chaud quand même. Comme Léa le disait un peu plus tôt, ça prend un manteau, mais rien en dessous.
0: Bon, voilà, c'est le mot d'ordre.
1: Demain, c'est une journée coussi-coussa finalement, mais vendredi, samedi, par exemple, pour la fin de semaine, c'est du soleil mur à mur qui est prévu.
0: Absolument. Un important projet touristique va prendre forme à Lens-Saint-Jean. C'est un projet qui s'appelle Les Lopins et qui a reçu 1,9 million de dollars de la part du ministère du Tourisme. Au total, pour Les Lopins, ben, ce sont près de 4 millions qui vont être investis. Investis pourquoi? En fait, pour créer 10 cabines, 4 saisons, une passerelle au-dessus de la rivière Saint-Jean, un pavillon d'accueil, un restaurant et dans la deuxième phase, il y aura également une trentaine de résidences qui vont s'ajouter au projet. Projet qui mise sur la nature, le patrimoine local, donc qui sera situé près de la rivière Saint-Jean. L'ouverture, oui, donc, est prévue au printemps 2027. La deuxième phase qui va suivre un peu plus tard. Mais bon, beau projet qui nous permettra de profiter de l'ensemble Saint-Jean. On s'informe avec Benoît Nouveau Info. Benoît, le Canada évite de justesse la vague de tarifs.
5: Tout à fait. Le Canada obtient un sursis de 3 jours sur les nouveaux tarifs de 50% de Donald Trump. Le président dit avoir conclu une entente avec Ottawa dans un communiqué publié vers 22h15 hier soir. L'accord comprendrait la relance du projet de pipeline Keystone XL entre l'Alberta et le Nebraska. Mark Carney parle de progrès substantiels dans les négociations sans confirmer la signature d'un nouvel accord. Il a confirmé par contre le sursis de la menace tarifaire par communiqué tard hier soir. Maintenant, la thèse du féminicide se confirme pour le meurtre d'une femme de 41 ans, lundi, dans le quartier Saint-Michel à Montréal. Le meurtre de Kerline Jean est survenu alors qu'il y avait 4 enfants à l'intérieur de la résidence. Le suspect âgé de 35 ans n'a pas encore été accusé. On écoute Louise Riendeau du regroupement des maisons pour femmes victimes de violences conjugales.
6: Il y aurait une demande sur deux d'hébergement qui ne trouverait pas de réponse positive. Donc, il faut effectivement continuer, donner un coup de barre pour qu'on arrive à régler ce problème-là.
5: Enfin, un réseau de billetterie électronique du Québec a été la cible d'une fuite de données majeure. Les renseignements de plus de 414 000 utilisateurs de Experian se retrouvent présentement sur le Dark Web. La fuite aurait eu lieu le 11 juillet dernier, selon le Journal de Montréal. Experian n'aurait pas encore signalé la fuite à la Commission d'accès à l'information. Voilà, c'est complet. Pour tous les détails et autres nouvelles, visitez lenouveau.info.
0: Qui est le ou la plus nommée cette année aux MTV Video Music Awards, Marie?
2: Oui, les MTV, c'est une cérémonie de récompense américaine qui est présentée par MTV qui honore à chaque année les meilleurs clips et vidéos musicaux. Madonna est la plus nommée cette année. Oh. Elle pourrait gagner 11 fois si elle remporte toutes les statuettes. Dans sa carrière, elle a gagné quand même 19 fois jusqu'à présent. Quels sont les artistes les plus récompensés de l'histoire des MTV Video Music Awards, d'après vous?
1: Il y en a deux, Adams. Là.
0: Beyoncé
2: et Taylor Swift qui ont remporté chacune 30 statuettes. Donc, Madonna pourra aller les rejoindre cette année, qui sait. Le prix le plus prestigieux est le prix vidéo de l'année. Et cette année, voici les artistes en compétition.

0: Vous avez entendu Taylor Swift, Madonna, Ariana Grande, Bruno Mars, Sabrina Carpenter. Ils font partie des artistes pour la vidéo de l'année. Pour qui vous votez?
1: Oh là là! Ben, OK. Je sais que vous allez penser je vote Taylor Swift parce que c'est ma préférée. Mais sincèrement, son clip de The Fate of Ophelia...
0: Oui.
1: Et captivant. J'aime
0: absolument
1: pas les vidéoclips. D'habitude, je regarde une fois puis je suis comme, OK, je passe au prochain appel. Ce vidéoclip-là a quelque chose de vraiment spécial.
2: Je vais dire Taylor Swift aussi, je pense. Ça me fait mal de dire ça, mais...
0: Tu l'aimes pas, toi?
2: Ben oui, je l'aime bien. Je la déteste pas. Mais ma blonde, elle tripe beaucoup trop sur elle pour que... Tu sais, il faut que je compense à quelque part.
0: Ouais, OK, il faut que ça soit équilibré un peu plus.
2: C'est ça, exactement. Bon, elle va être contente de m'entendre dire ça ce matin.
0: Ce serait Taylor Swift également.
1: Ouais?
0: Ouais. Et puis, c'est le 27 septembre que les MTV seront diffusés en direct de Los Angeles, donc que nous aurons notre réponse. C'est la journée des patates aujourd'hui. Est-ce que vous préférez les patates frites, les patates pilées, les patates bouillies, comment vous les préférez? On en jase dans la gang de l'été un peu plus tard aujourd'hui. Vous pouvez commenter notre post Facebook.
1: J'adore. Est-ce que notre préférence en patates va en dire long sur notre personnalité? On sait pas, mais chose certaine, il y a un test de personnalité qui nous attend dans ton bain.
2: On va savoir si vous êtes des bonnes personnes, Marie-Ève, Léa.
1: Voyons, on dirait qu'on passe au cash le matin. J'ai peur de cette introspection que j'ai laissé faire. Je la ferai après Bloodline à Rouge.

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1: Dans le bain qui fera mal ce matin.
2: Oui. Aujourd'hui, je vous ai préparé un test de personnalité extrêmement scientifique.
1: Oui.
2: Il a été vérifié par mon ami doctorant en psychologie.
1: Oui.
2: Il m'a dit que ça avait absolument aucune allure, que ça avait pas de bon sens poser ces questions-là. Mais j'ai quand même passé 20 minutes dessus hier, donc j'ai confiance. Bienvenue à le quiz à choix de réponse pour savoir si t'es une bonne personne un mercredi du mois d'août! Aussi connu comme étant le LQACDRPSTUBP. Donc aujourd'hui, on va découvrir quel type de personne vous êtes dans un groupe Messenger. On vous invite aussi à répondre au 6-12-13. Donc, notez vos réponses. Vous choisissez entre A, B, C ou D.
1: Oui.
2: Vous gardez vos réponses. Puis à la fin, je vais vous dire qu'est-ce que ça dit sur vous si, mettons, vous avez choisi le plus de A, le plus de B. OK?
1: OK.
2: Première question.
3: On est comme dans la fille d'aujourd'hui. Ça, c'est un magazine à l'époque. Ça, c'est cool.
1: Oui, okay, la revue cool, ouais.
2: Moi, c'était le magazine sur moi. OK. Première question.
1: Oui.
2: On tombe dans les groupes Messenger, okay?
1: OK?
2: Dans un groupe Messenger, une amie ou un ami vous écrit, il faudrait vraiment qu'on se fasse un souper bientôt. Qu'est-ce que vous répondez? A. Oui, je vous envoie un sondage avec 5 dates. B. Vous réagissez avec un cœur rouge sans rien ajouter. C. Vous voyez le message, mais vous répondez 3 jours plus tard. Désolé, grosse semaine. Et D, vous répondez par un message vocal de 4 minutes pour expliquer pourquoi les 2 prochains mois sont compliqués. Qu'est-ce que vous répondez?
1: OK, faut qu'on te réponde?
2: Oui, oui, oui, je veux savoir.
3: OK, ben le cœur, là.
2: Ah ouais, toi, t'es
3: V? Ah ouais, ça, c'est quand je réponds. Parce que moi, je vais vous le dire, je fais partie de quelques groupes où les filles n'attendent plus de réponse.
2: Non!
3: C'est juste que je le vois pas tout le temps passer.
2: Ouais.
1: C'est idem ici, mais moi, j'ai répondu C.
2: OK, donc tu vois le message, mais tu réponds 3 jours plus tard, désolé, grosse
1: semaine.
2: Ouais. OK, donc B et C pour vous.
3: Okay.
2: Deuxième question. Quelqu'un annonce une grosse nouvelle dans le groupe. Genre, hey, ma blonde est enceinte ou j'ai une date ce soir.
1: Ouais.
2: Vous posez immédiatement les questions importantes. Où, quand, avec qui?
1: Mm.
2: B. Vous envoyez 12 emojis, dont au moins un que personne ne comprend. C. Vous apprenez la nouvelle 2 semaines plus tard parce que le groupe est sur silencieux. Et finalement, D. Vous appelez directement la personne. À quoi ça sert Messenger si on peut pas l'éviter complètement, hein?
1: OK.
2: C'est pour toi? T'apprends la
3: deux. Je l'apprends 2 semaines après.
1: Ouais.
3: Mais si, quand je vais l'apprendre, je vais l'appeler, par exemple.
1: Oui!
2: Comment ça a été il y a 3 semaines? C'est qu'il y avait il y a 3 semaines, mais t'avais une date? Ah, mais on t'en coupe depuis.
1: C'est ça. Moi, c'est et va s'en suivre un D.
2: Ah ouais? Fait que vous mettez vos groupes sur silencieux.
3: Ben, je te dirais bien ça. Ça dépend des groupes.
2: C'est pour ça que vous me répondez jamais.
3: Non, moi, ils sont jamais sur silencieux, pour être
1: moi
3: honnête.
1: Moi non plus.
3: C'est juste que je les vois pas passer tout le temps.
1: Moi, j'y vais pas.
3: Je réponds aux auditeurs quand ils m'écrivent, mais des fois, je réponds aussi en retard.
2: Troisième question. Une tension éclate dans le groupe Messenger. C'est arrivé d'ailleurs dans mon groupe de Donjons Dragons récemment. On avait de la misère à savoir qui amenait la bière cette semaine.
3: Oh, les maudits Donjons Dragons.
2: Ah, mais ça. Okay. Tension éclate. Comment vous gérez ça? Ah. Vous essayez de régler ça en disant à la gang, je pense qu'on devrait se parler tous ensemble. B, vous envoyez un gif de chat qui mange du popcorn. C, vous lisez tout sans intervenir. Vous êtes silencieuse, mais vous avez fait des captures d'écran. Vous les envoyez dans une autre conversation privée avec l'un des membres du groupe pour en parler.
3: Ouais, c'est freak.
2: Et D, moi c'est pas mal ça que je fais. Et D, vous quittez le groupe dramatiquement pour être ajouté 15 minutes plus tard.
3: Écoute, pour être honnête, je vais m'en foutre un peu. Mais je vais répondre A pour le quiz, c'est-à-dire que je dirais, calmez-vous. Est-ce qu'on peut s'appeler? On va s'appeler et on va se parler.
2: Okay? Je m'attendais à ce que tu répondes ça.
1: Ouais. Si c'était une tension en vrai, la réponse aurait été A. J'aurais intervenu de manière bienveillante. Mais là, c'est par Messenger, donc c'est...
2: C'était
1: quoi déjà?
2: Lire tout sans intervenir, être silencieux, mais faire des captures d'écran et les envoyer à un autre dans le groupe pour en jaser.
3: Oh oui!
2: Ouais, moi aussi, je suis genre, j'aime bien ça. T'sais, tu vois encore sur la capture d'écran l'heure, le pourcentage de batterie qui reste.
3: Ah
2: non, moi j'ai plusieurs captures d'écran comme ça. Okay. Et finalement, dernière question. À 22h50, vous découvrez 76 nouveaux messages dans le groupe. Qu'est-ce que vous faites? A. Vous remontez jusqu'au début pour tout comprendre. B. Vous écrivez « résumé, s'il vous plaît ». C. Vous supprimez la notification et acceptez de ne jamais savoir. Et D. C'est vous qui avez envoyé les 76 messages.
3: Je vais y aller avec B, là.
2: B?
3: C'est quoi déjà?
2: Vous écrivez résumé, s'il vous plaît?
3: Ah oh, oui, résumez-moi ça.
1: Moi, tu vois, je vais faire changement, je vais y aller avec A.
2: A? Vous remontez jusqu'au début pour oui. tout comprendre, tu vas tout lire?
1: Oui, mais est-ce que je vais répondre? Là est la question.
2: C'est souvent moi qui envoie les 76 messages.
3: Ah okay. Oui?
2: Donc là, vous avez...
1: C'est insécu.
2: si je le fais pas, il y a personne qui va le faire.
3: OK.
2: Je prends les choses en main.
3: D'accord.
2: Je suis un gars de même. Là, vous avez combien de réponses en A, B, C ou D? Marie-Ève.
3: Ben, j'ai deux B.
2: Deux B?
3: Ouais.
2: Parfait. Léa?
1: Moi, j'ai trois C.
2: Trois C. OK.
1: A.
2: Si, et vous, à la maison, peut-être que vous avez compté votre nombre de A, de B, de C, de D. OK? Si vous avez surtout des A, vous êtes le gestionnaire groupe, du groupe.
1: Bravo.
2: Sans vous, personne ne se verrait jamais. Vous créez les sondages, réservez le restaurant, rappelez l'heure à tout le monde. Et puisque quelqu'un a mal lu vos indications, il arrive au mauvais restaurant, se trompe d'heure, puis là, vous pognez les nerfs.
1: Oh.
2: Ça, c'est mon genre. Okay.
1: Moi aussi.
2: Si vous avez surtout des B, c'est ton cas, Marie-Ève.
3: Yeah.
2: Vous êtes l'ambianceuse inutile. Vous ne confirmez jamais votre présence, mais réagissez à tout. Une amie annonce qu'elle se marie, 12 cœurs. Une autre annonce son divorce, petit bonhomme qui danse parce que vous avez accroché et vous avez choisi trop vite.
1: Photo Nadal.
2: C'est ça, engagez-vous pour détendre. Donc, engagez-vous, s'il vous plaît.
1: OK,
3: faut que je m'engage.
2: Ça, c'est ton cas, Léa.
1: Oui.
2: Le fantôme informé.
1: Oui.
2: Vous ne parlez jamais. Mais vous savez tout. Vous n'avez pas répondu depuis février. Pourtant, si quelqu'un demande qui a dit ça, vous avez la capture d'écran datée et le pourcentage justement de visible, comme je disais un petit peu plus
1: oui,
2: tôt. Et finalement, si vous avez surtout des dés à la maison, vous êtes l'animateur radio du groupe. Vous envoyez des messages vocaux tellement longs qu'il faudrait des pauses publicitaires au milieu. Vous commencez par « Je vais faire ça vite », mais le message dure 8 minutes. Ma mère commence toujours ses vocaux d'ailleurs en disant « Salut, c'est moi ». Je sais que c'est toi, maman. Il y a ta face et ton nom. Puis, en tout cas...
3: Mais c'est correct, moi aussi, je le fais, ça.
2: J'ai fait passer le test à ma blonde. Elle est gestionnaire. Ah, moi, je suis le fantôme. Je lis tous les messages, je réponds jamais. Jusqu'à temps que deux semaines plus tard, elle me dise, ah, tu vas-tu porter tes beaux pantalons ce soir? Mm. Ah, oui, oui.
1: Uh-huh.
2: Pour, oui, t'étais au courant? Oui, qu'on va au mariage? Oui, oui, oui.
3: Oui. Ce qu'on appelle la charge mentale, mesdames et messieurs.
2: Voilà. Merci d'avoir participé à mon test de personnalité ce matin.
1: Merci à toi. J'adore la fiabilité et tout ça, là,
2: c'est
1: de
2: très
1: ce
2: sérieux.
1: Quiz.
2: Mais, très bon, scientifique.
1: Ouais, ça résonne. Ça résonne. Ton mari, ça résonne?
3: Oui, oui, oui. Ça ressemble pas mal à moi aussi. Ben oui.
1: Excellent. C'est la fin des vacances d'été, mais il y en a encore qui le sont. Et il y en a qui, cet été, ont essayé quelque chose de nouveau. Soit d'aller camper en campeur chez des producteurs locaux. Au lieu d'aller dans un camping ou d'être juste dans un parking de Walmart, d'aller chez des producteurs locaux et de ne pas payer, ou du moins que la paye soit faite en échange de produits. Bref, on revient sur cette nouvelle tendance qui s'établit au Québec après une chanson de circonstance, Toi Québec, ici, au 80.

0: Jérôme 50 au 96.9 Rouge. Je vous parle d'une tendance qui est de plus en plus populaire chez les campeurs, surtout ceux qui y vont en VR. La tendance au Québec, entre autres, ça s'en vient, c'est émergent, n'est plus d'aller sur les terrains de camping ou sur le bord de la route, bref, camper dans des endroits dédiés à ça, mais plutôt de se rendre chez des producteurs locaux québécois. On peut réserver par l'entremise d'une plateforme web qui s'appelle Terrego. Et les producteurs locaux, que ce qui est des fermes ou des terres, accueillent les VR gratuitement sur leur terrain. Et en échange de ça, tout ce qu'ils demandent, c'est que les occupants du VR achètent un produit québécois. Achètent un de leurs produits à eux. Et il y a même des autres qui leur offrent des souper 5 services qui les accueillent chez eux comme si c'était de la visite. Mais l'hébergement, l'emplacement sur le terrain est 100% gratuit. Et pour les producteurs locaux, c'est vraiment une réussite parce qu'ils parlent premièrement, des gens découvrent nos produits. Mm-hmm. Et on crée un lien aussi très, très humain. On n'a pas de VR personne ici, là. Mais si vous aviez un VR, est-ce que c'est le genre d'expérience dans laquelle vous aimeriez embarquer, d'aller camper chez un producteur puis de vivre votre best life?
1: Mais oui.
0: Ouais?
1: Je suis cheap dans la vie, fait que oui.
0: Je suis cheap! T'sais,
1: pourquoi pas? Ça se fait dans l'Ouest. J'ai des amis qui l'ont fait pas mal, qui sont allés camper chez justement des producteurs agricoles. Okay. Mais eux, c'était en échange de services. Il y avait comme une journée qu'il fallait cueillir des pêches, mettons.
0: Exact.
1: Des cerises.
0: Là, t'as même pas besoin de rendre service. Là. C'est vraiment juste, t'achètes un de leurs produits, puis ça ressemble à ça. Là.
2: Moi, je pense que ça va devenir peut-être payant à un moment donné.
1: Ben oui.
2: Puis tu sais... Les terrains de camping là, ça va toujours être populaire aussi, ça va toujours être complet, je pense. Tu sais, ça va tout le temps avoir lieu d'être.
0: Mm-hmm.
2: Sauf que, je sais pas si vous connaissez, mais en Italie, il y a l'agritourisme que ça s'appelle. C'est pas des VR, c'est vraiment tu loges chez l'habitant.
0: Okay.
2: Ça peut être dans des vignobles. Fait que tu découvres leurs produits. C'est ça qui est le fun. Moi, ça fait longtemps que je voyage comme ça là-bas. J'aime mieux aller chez l'habitant. Oui, en Airbnb aussi là, mais j'aime beaucoup aller chez le producteur parce que, écoute, ça nous est arrivé d'avoir accès à un super pique-nique dans les champs. Vigneron. Il t'amène son vin, il te prépare des charcuteries, des fromages qu'il a cultivés pas très loin de là. Tu sais, c'est extraordinaire. Là,
1: tu dors dans un vignoble?
2: Oui, dormir dans des
1: sexy,
2: vignobles.
1: Ça.
2: Là, c'est, oui, puis c'est beau.
1: C'est l'agritourisme.
2: Oui, vraiment. Ça se fait depuis longtemps en Europe. Moi, je l'ai connu surtout en Italie. Fait que je suis contente que ça s'en vienne chez nous aussi, mais que ça va devenir sûrement payant à un moment donné.
0: Ouais.
2: Puis que ça soit pas juste des VR, que ce soit des gens qui voyagent pas en véhicule récréatif, mais qui veulent aller chez les... Ben, tu sais, comme des gîtes ou ben des bed-in. Il y en a de ça aussi.
0: Mais,
2: mais là, c'est vraiment plus axé sur les producteurs là-bas. Fait que je trouve ça le fun, moi.
0: Mais là-bas, tu payais, donc?
2: Oui, je paye. C'est ma chambre. Je paye ma chambre, tout simplement.
0: Mais ça revient, tu sais, est-ce que le prix est similaire si t'avais pris un Airbnb ou quoi que ce soit?
2: Oui, des fois, c'est un petit peu plus cher parce que ça peut être un petit peu plus luxueux, dépendant de ce que tu vas choisir. Puis si tu veux souper sur place, ben écoute, ça va te coûter un peu moins cher parce que t'es déjà sur place.
0: Ouais.
2: Fait que, à un moment donné, ils nous avaient fait un gros barbecue dans les champs, mais avec toutes les viandes des producteurs locaux pour 18 euros chaque personne. C'était fantastique. On avait un six services. Ça s'est terminé dans sa cave à vin. En fait, ça s'est jamais terminé. C'était difficile.
0: C'était une nuit blanche.
2: Wow. On s'est tous aimés.
0: Mais en même temps...
1: Oh boy!
2: Non, mais tu sais, comment tu veux dire à la fin de la soirée?
1: OK, c'est bon.
2: T'es tripante, ouais.
0: Ah, c'est le fun!
1: On s'est tous aimés dans la cave à vin. Le soir, qui nous a bien noir.
2: J'avoue qu'un prix à part comme ça.
0: Mais c'est une belle citation. Mais je trouve que ça relève vraiment de l'expérience humaine. Puis pour moi,
2: mais
0: voyager,
2: oui.
0: C'est ça. C'est rencontrer du monde, puis aller creuser dans la culture qui est locale. Là, tu veux t'éloigner de tout ce qui est touristique. Fait que je pense que c'est la meilleure manière de le faire, même si ben là c'est gratuit, fait que c'est super. Mais tu sais, même si je devais payer, je pense que je le ferais à 100%. Est-ce que par contre vous avez peur que ce soit une menace pour les campings qui sont dits plus traditionnels, ou vous pensez que
1: comme Marie-Ève dit, moi je pense qu'ils vont rester toujours pleins.
0: Moi aussi je pense.
1: Ils sont toujours tout pleins à partir
2: lieu d'être,
1: quasiment
2: ça.
1: D'avril.
0: En fait, c'est tout le temps plein de base.
2: Ce qui peut devenir une menace, c'est que si ça devient pas payant aussi, tu sais, faudrait que ça devienne le Terrego, c'est
0: exact.
2: Le site. Faudrait que ça devienne comme quand tu réserves sur Airbnb, ben tu payes ta chambre ou tu payes ton emplacement, mais tu découvres les produits de la place aussi.
0: Que quelqu'un se fasse au moins une cote là-dessus, puis c'est vraiment bien pour nos producteurs locaux. Moi, c'est ce que je trouve extraordinaire. Ça permet de les découvrir. Il y a même une hôtesse qui est située au Bas-Saint-Laurent Saint-Laurent qui dit il y a quelqu'un qui est venu, ça fait 3 fois que cette personne-là vient en 3 ans. Fait que c'est comme si ça créait un attachement autant pour le produit que pour la personne, puis après le mot se passe. On espère que, ben, texto 6-12-13, avez-vous connaissance qu'il y a des producteurs qui accueillent ce genre de service, qui l'offrent sur Terrego, entre autres? On est curieux de savoir ça, puis on est curieux également de savoir si vous aimeriez ça, essayer d'aller camper chez un producteur.
1: Tu sais, ces temps-ci, tu te tentes sur une terre à bleuets, là. Tu te lèves le matin, puis tu te fais piquer énormément, mais tu manges des bons bleuets.
0: Tu as beaucoup de plaisir dans la bouche. Oui, absolument. Dans les prochaines minutes, on joue à la question impossible. Et tout de suite, c'est l'un des favoris de Marie et Gab Fredette qui nous chante Le Bon Choix.
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2: Bon mercredi, Saguenay-Lac-Saint-Jean, en cette journée bon qui se couvre de plus en plus. C'est le scénario qui est prévu pour aujourd'hui. Là, ce sera pas full soleil.
3: Mais jusqu'à présent, personne ne m'a texté au 6-12-13 qu'il pleut dans leur coin. Donc, il pleut pas. Il y a juste des nuages. Mais oui, OK, des nuages de pluie, mais c'est ce qu'on aura justement ce matin, des averses qui sont prévues. Pas de façon aujourd'hui de dire qu'il va faire beau, parce qu'il ne fera pas beau. C'est des nuages pour la majorité de la journée, un risque d'orage d'ailleurs en après-midi. Mais demain, par exemple, on a 70% de chance de beau temps, et vendredi, samedi, du soleil mur à mur pour la fin de semaine, ce sera parfait. Donc aujourd'hui, c'est la moins belle journée à passer.
2: C'est nuageux, c'est surtout nuageux aujourd'hui.
3: Ouais, mais là-bas, ça? Ouais, c'est ça, mais regarde là-bas, là.
2: Ouais.
3: La pluie, ça.
2: Ah oui,
3: c'est
2: hein?
3: La pluie, ça.
2: Oui. Non. Ah oui, hein?
3: Tu connais pas tes cumulonimbus?
2: Deux faits notables à noter pour cette rentrée au Cégep Saguenay-Lac-Saint-Jean. Premier fait à noter, le nombre d'étudiants général est en hausse dans les 4 cégeps de la région à Jonquière. On est rendu à 3200 étudiants, donc une cinquantaine de plus que l'an dernier. Même tendance à Allemand, 900 étudiants de plus que l'an dernier. Du côté du Cégep de Chicoutimi, de Saint-Félicien, ça se maintient. Donc le nombre, c'est ça, total d'étudiants qui est en hausse. L'enjeu cette année, c'est le nombre d'étudiants internationaux qui, lui, diminue, et ce, dans tous les cégeps de la région, et c'est notamment en raison du resserrement des règles concernant l'immigration et des étudiants étrangers. On s'informe avec Benoît Nouveau Info. Benoît, le PQ veut s'attaquer à Santé Québec s'il est porté au pouvoir.
4: Voilà, Paul Saint-Pierre-Plamondon s'engage donc à abolir Santé Québec s'il remporte l'élection le 5 octobre prochain, selon une entrevue accordée au Journal de Montréal. L'appareil bureaucratique créé par la CAQ compte plus de 1100 employés et coûte 40 millions de dollars par année. L'organisme Mobilité Infra-Québec, mis en place par Geneviève Guilbeault, pourrait aussi disparaître. Le Parti québécois promet entre autres des mesures pour aider les contribuables à faire face à l'inflation, mais pas de baisse d'impôts. Toujours en politique, l'ex-présidente de l'Assemblée nationale, Nathalie Roy, tentera à nouveau de se faire élire avec la CAQ cet automne. Elle a confirmé sa candidature pour l'obtention d'un cinquième mandat hier dans le comté de Montarville en Montérégie. L'ancienne journaliste a été élue pour la première fois le 4 septembre 2012. Ailleurs de l'actualité, des vétérans des Forces armées canadiennes ont lancé une pétition pour le retour du français comme langue de travail. Ils s'opposent au retrait du statut bilingue accordé dans 180 unités. Il s'agit pour eux d'un droit et non d'un accommodement accordé aux militaires selon le droit. Ottawa a mis fin au bilinguisme en raison de nombreuses plaintes sur les difficultés à respecter leurs obligations. Enfin, un important procès contre la compagnie Meta s'est ouvert hier en Californie. Le géant de la techno est accusé d'avoir rendu des milliers d'enfants accros à ses applications. Meta allègue au contraire qu'elle fait tout pour rendre son contenu sécuritaire. La compagnie pourrait devoir payer des milliards de dollars en compensation si la Cour prouve sa responsabilité civile. Voilà, c'est complet pour tous les détails et autres nouvelles. Visitez lenouveau.info.
2: Merci beaucoup, Benoît. Marie, la maison des vilains, ça débute maintenant sur Crave.
5: Oui, les deux premiers épisodes ont été déposés et cette maison met en vedette les 10 vilains les plus détestés des téléréalités québécoises. Ça commence avec une affiche de mise en garde qui est ironique mais à la fois authentique. Je pense que c'est juste pour s'assurer que les gens comprennent bien que les participants ne sont pas là pour s'épargner. Ok. Mm-hmm. Cette émission-là comporte des scènes de mensonges assumés, de trahison et de stratégies moralement discutables pouvant ne pas convenir à certains téléspectateurs à regarder de façon irresponsable. Donc, on voit un peu le phénomène. Marie-Pierre Morin, qui a aussi été une vilaine de télé-réalité. Elle était tellement détestée à sa sortie d'OD en 2006, ça fait déjà 20 ans. Elle anime la maison des vilains. Et son style, c'est un beau mélange, je vous dirais, de Marie-Mé, de Big Brother, célébrité, de Karine Vanasse, des 13. Parmi les vilains, on retrouve Laurie Doucette. On retrouve Kevin Kyle. Danny Simard, le pas gentil qui avait fréquenté la belle Christina Boudreau, qui vient d'ici d'ailleurs, hein, en passant, ouais. Christina. Il y a aussi Sébastien Tremblay de Love Story 4 qui avait remporté la 6e saison, qui arrive le premier dans la maison. On va l'écouter.
6: Mon futur champ de bataille. J'ai hâte de voir c'est qui va être ici avec moi. Je suis Sébastien de Love Story, premier vilain assumé de la télé-réalité québécoise. Est-ce que j'ai changé au cours des 20 dernières années?
7: Non.
6: Je pense que je suis devenu encore pire. Cette saison-ci, je veux être un agent du chaos. Je veux réussir à placer les joueurs dans des situations paranoïaques, d'essayer de les induire en erreur, les amener dans un excès de confiance, alors qu'au fond, ils vont s'être fait flouer.
2: Je me demandais où ils s'en allaient avec ce qu'ils se sont fait.
5: Oh, vraiment, c'est des vilains. Ils ont même leur poupée vaudou à leur effigie dans la maison. Alors, vous pouvez voir ça dès maintenant sur Crave.
2: C'est très croustillant, tout ça. On joue à la question impossible. Et cette semaine, vous pourriez gagner votre accès pour toute la famille pour une journée pour aller visiter le village historique de Val-Jalbert. C'est parti!
1: Dans la gang du matin, c'est là.

0: Combustible. 95% d'entre nous, quand même, n'avons pas la patience pour ceci. Qu'est-ce qu'on cherche?
1: Je suis pas d'accord avec toutes les réponses reçues.
0: Oh,
1: surtout la première, cueillir des bleuets. Moi, j'ai la patience pour ça.
0: Ben oui.
1: Je veux dire, c'est le temps en plus. Mais je comprends que c'est une bonne job. Aller à une fête d'enfants.
0: J'ai pas la patience pour ça. Non, en fait, je n'ai plus la patience. Ouais, je fais des farces, ça me dérange pas.

0: puis moi j'ai rien là. Je me rappelle même plus comment jouer.
1: OK. Aujourd'hui, dans la game du matin, on joue à Monopoly.
0: Ah oui, c'est ça, oui.
1: Faire la vaisselle, pas le temps pour ça.
0: Ça, j'aime ça.
1: Se faire mettre en attente au téléphone, ça, c'est vrai que c'est choquant.
0: Ça ne change pas.
1: Ce n'est pas ce qu'on cherche, c'est toutes des réponses qui peuvent être correctes, OK, on va vous dire. Mais ce n'est pas la réponse qu'on cherche.
0: Alors, 95% d'entre nous n'avons pas la patience pour ceci. Vous nous répondez, texto 61213. Vous nous envoyez un message vocal sur le micro à Heart Radio. Ça fait longtemps, on est dû pour entendre vos petites voix. Sinon, téléphone 88-690-2349 pour gagner votre accès familial journalier pour aller passer une belle journée au village historique de Val-Jalbert. On vous révèle la réponse après Vogue. C'est Madonna dans la gang de l'été à Rouge.

0: jouer pour gagner votre accès familial journalier pour aller visiter le village historique de Val-Jalbert, qu'on fasse ça en été ou en automne. C'est toujours bien, bien plaisant. Vous déciderez quand est-ce que vous irez. Voici votre question d'aujourd'hui.
1: Absolument. Alors, la question était... 95% d'entre nous n'avons pas la patience pour ceci.
2: Qu'est-ce qu'on cherche? On a eu des réponses qui sont toutes mauvaises. Faire des rénovations. Non, ouais. Non, il faut avoir le temps de faire des rénovations.
0: Ben non, mais la patience.
2: Faire la file d'attente. C'est vrai que j'ai pas la patience pour ça, faire la file d'attente. Moi, quand je vois une file d'attente dans un bar, je n'y vais pas. Ça m'insulte faire une file d'attente.
0: Ouais. C'est quoi? Moi, je vais pas au bar. Arrête le problème!
1: Moi, je faisais la file avant.
2: Ah ouais? Non, je devrais vouloir que je rentre. Tu devrais me faire rentrer, en tout cas.
1: En canisant la moins 30. Tu l'as toujours fait, ça? On voulait pas payer le vestiaire.
2: Au pub, quand j'étais mineur. J'ai tout fait ça. S'obstiner avec quelqu'un qui a tort. Tu sais, c'est vrai qu'on n'a pas la patience pour ça. Former des nouveaux employés.
0: Ah, ben non. C'est le fun.
1: Ça, c'est agréable.
0: Moi, j'adore.
1: Ben oui.
3: Tu trouves? Ta connaissance. Ben oui.
2: C'est vrai que Simon, j'ai eu du plaisir à le former un peu.
0: Moi, j'aime ça.
2: Il a mal viré, par exemple. Une autre affaire. Magasiner, c'est vrai que j'ai pas la patience pour ça non plus. Ah, j'ai magasiné. Moi, je vois une place, je vois ce magasin-là, je sors directement. Je vais jamais magasiner avec ma blonde. Je sais, c'est pas populaire comme réponse. Appeler au gouvernement, ce n'est pas la bonne réponse. Il y a pas beaucoup de monde qui ont eu la bonne réponse aujourd'hui. Bien content, ça veut dire que vous êtes poche. Je vous agace.
0: Mais Claudie qui est au bout du fil, elle est bonne. Elle, bonjour Claudie, ça va bien?
4: Bon matin, ça va bien vous autres aussi?
0: Ben oui, bien sûr.
1: Claudie, je te repose la question. 95% d'entre nous n'avons pas la patience pour ceci. Qu'est-ce qu'on cherchait?
4: Écouter la boîte vocale.
0: Ouais.
2: Mais
0: c'est tellement vrai.
1: Écouter notre boîte vocale quand elle est remplie de messages. Toi, est-ce que t'as la patience pour ça, Claudie?
4: Pas tant, non.
0: Correct. Je pense que c'est généralisé, là. Mais 95%.
2: Maintenant, quand tu reçois un message sur ta boîte vocale, il te l'envoie en texto, transcrit. Ça m'aide beaucoup à prendre les messages.
4: Ça, c'est bizarre, par exemple. Ça sort bizarre.
2: Oui, tout à fait. Des fois, il comprend pas les accents, mais en tout cas, tu comprends l'essence du message.
0: Ben, Claudie, on te souhaite d'être plus patiente, d'écouter ta boîte vocale plus souvent. Mais surtout, on te souhaite un beau petit tour en famille au village historique de Val-Jalbert. Un gros bravo!
4: Hey, merci beaucoup. Bonne journée.
0: Bonne journée. Et justement, en parlant des choses dont on n'a pas la patience, on n'a pas la patience pour faire ça dans la vie. Vous, texto 61213, qu'est-ce que vous n'avez pas la patience de faire dans votre vie quotidienne? On a hâte de vous lire et on en reparle. On fait du pouce sur la question impossible. Après deux frères, guérir nos mémoires au 96.9 Rouge dans la gang de l'été.

0: Pierre au 96.9 Rouge dans la gang de l'été. On retwiste notre question impossible qui était en fait 95% des gens n'ont pas la patience pour ceci. On parlait ici d'écouter sa boîte vocale et ben ça nous a poussé à vous demander pourquoi n'avez-vous pas de patience dans la vie? Et il y a Marie-Christine qui a répondu très très vite à l'appel. Bonjour Marie-Christine!
1: Allô?
0: Ça va bien?
1: Oui, ça va bien.
0: Marie-Christine, toi, pourquoi n'as-tu aucune patience?
1: Pour mettre les paires de bas ensemble.
0: Oh,
1: dans le fond,
0: c'est lourd.
2: Hein?
0: Que c'est long. Fait que là, dans ton tiroir, là, c'est tout disparate, puis t'abandonnes le projet ou tu le fais quand même si ça te prend tout ton petit cash?
1: J'ai abandonné le projet, même de les mettre dans le tiroir, ils sont dans un panier tout pêle-mêle, puis on pige dedans.
3: Puis tu mets des paires de bas dépareillées, c'est ça?
1: Exact.
3: Ouais, mon frère aussi fait ça.
2: Ah ouais. Non,
0: vous trouvez même pas son ami là.
3: Non.
0: C'est,
3: pas d'ami.
0: Ah ouais.
3: Ça fait bien, hein, Marie-Christine?
1: Ah oui, oui, oui.
0: Je pense que t'es clairement pas la seule. Fait que tant mieux si vous vous sentez entendue ce matin.
3: Mais imaginez le temps que Marie-Christine gagne à faire ça.
2: C'est sûr.
3: Accumuler ça en une année là, c'est fou à quel point tu gagnes du temps.
0: Ouais.
1: Oui, en plus avec mes deux filles à la maison, puis j'en aurais vraiment trop à faire, je pense.
0: Bon, ben c'est bon ça, d'éliminer les petits trucs en trop. Ben Marie-Christine, on te souhaite une belle journée où tu ne mettras pas de bas en paire. Bye bye, merci, t'es ma belle fine. Vous, premièrement, êtes-vous des gens patients? On commence de même.
2: Non. Selon ma blonde, non. Moi, je pense que oui, mais ça a l'air que je suis pas si patient que ça. Pour faire la peinture, je suis pas patient. Pour faire un casse-tête, je suis pas patient. Je suis pas patient pour grand-chose, faut croire. Mais surtout les rénovations, je te dirais. C'est même pas moi qui les fais. Je regarde mon beau-père faire mes rénos, puis je trouve ça long.
0: Oh, ouais.
2: J'ai fait même pas. Il est en plomberie, puis comme, amène-moi ça. Moi. Mais c'est bien long.
0: Ça achève-tu?
2: Il est-tu 5 heures qu'on prenait une bière? Oui, 5 heures, mais on n'a pas fini. Mais c'est bien long.
0: J'ai l'impression que tu as l'opposé sur ta gauche, justement. Marie, t'es-tu patiente?
3: Vraiment patiente.
0: C'est le feeling que j'ai de toi, là.
3: Vraiment, vraiment patiente. S'il y a beaucoup de circulation, exemple, quand on va du côté de Montréal... Je vais jamais, je suis prête à tout. Fait que si je suis la conductrice, je sais quelle radio écouter du côté de Montréal, je sais quel balado écouter s'il faut que j'écoute des balados. Si je suis celle qui va aider le conducteur, la co-conductrice, j'ai mon livre à la main, j'ai même des petits questionnaires des fois pour qu'on joue des jeux dans l'auto.
2: Cool.
3: Mais là, sérieux, je suis vraiment patiente dans tout. Il y a plein de vaisselle, pas de souci à faire la vaisselle. Hein? Non, vraiment, je suis pas...
2: T'es la copilote parfaite.
3: Oui, ben presque, parce que ça c'est quand je te dors pas d'en face.
2: Ben,
3: mais
2: ça.
3: Moi je m'emmerde jamais moi. Moi je m'emmerde jamais.
2: Ma blonde adore tout le long, jusqu'à Montréal elle va dormir tout le long, elle va se réveiller à l'étape j'ai envie de pipi mais sinon.
0: Ah, j'aimerais ça. Ben je pense que j'ai un bon milieu, puis je pense que ça se travaille la patience avec les années.
3: Oui.
0: Là, je pense qu'on est peut-être impatient, mais ça peut se travailler. Moi aussi j'aurais tendance à dire que je suis vraiment de mieux en mieux. Faut que je me parle, mais du moment où je me parle, on peut rien y faire, ben on va attendre. On est dans un bouchon, on va attendre.
3: C'est ça.
0: Qu'est-ce qui vous rend le plus impatient dans la vie?
3: Qu'est-ce qui me rend le plus impatient?
0: Avant tes rénaux.
2: Ouais, mais moi, les rénaux, c'est pas mal ça. Quand quelque chose... Là, présentement, j'attends après mon divan. Je peux rien faire. J'attends que le divan arrive dans le salon. Il est vide depuis presque un mois. J'ai hâte de m'asseoir puis d'écouter la TV sur mon
0: colis.
2: Divan. Oui, j'attends un colis, puis ça, là, y a rien qui me choque plus que ça. Puis quand il est en retard, ils disent qu'il va arriver pour le début août, puis là, on est plus que début août, là. On est presque à la fin août.
0: Oui.
2: Pas encore là, ça, là.
0: Ça, ça vient chercher.
3: Qu'est-ce qui me rend impatiente? Mon Dieu. C'est quand j'appelle dans une compagnie, puis que là, c'est vraiment, tu sais, c'est un long message vocal, pesé sur le 1, puis moi, c'est parce que je viens dans l'urne, puis là, j'écoute plus, à un moment donné, il faut que je recommence. Ou sinon, c'est mon chum qui me parle en même temps, j'ai manqué pour le recommencer. Ça me rend un peu impatiente. Quand il y a trop de numéros à faire, là, tu me perds. Là. Ça me prend du temps avant d'avoir quelqu'un au bout de la ligne.
0: C'est vraiment vrai. Moi, je pense que c'est chercher quelque chose qui me rend vraiment impatiente. Tu sais, quand tu le trouves pas, là, je me désorganise. On va le dire comme ça. Là je deviens impatiente.
3: C'est comme un toc,
0: fleur de peau, je le trouve pas. Puis souvent, c'est dans des moments où, bon, faut que tu partes ou peu importe. Là. Fait que ça me rend franchement irritée. Irritante et irritée. Pauvre mon chat. Mais que voulez-vous? Mais en général, je suis quelqu'un de patiente. On a reçu des textos 6-12-13.
2: Ouais, Mélissa qui dit, moi, ce qui me rend impatiente, c'est l'imbécilité des gens.
0: Mmh.
2: Bon, je comprends tout à fait ça. Un peu avec le commentaire de tout à l'heure, là, s'obstiner avec quelqu'un qui a jamais tort. Là.
3: Oui, oh, mais je suis d'accord avec toi, Mélissa.
2: Ouais, ouais, tout à fait. Oui. Sinon, malheureusement, pour moi, j'ai aucune patience. Si ça prend plus que 5 minutes, je perds patience, je veux plus rien faire. Je comprends.
0: Et Marie, on a un message spécial pour toi.
3: Ah oui?
0: Elle dit, ça va trahir mon âge, mais pour avoir eu Marie comme prof, je confirme qu'elle est extrêmement patiente. C'est Stéphanie qui nous sort quoi.
3: T'es bien fine, Stéphanie. Merci beaucoup.
0: Je pense qu'il y a plusieurs enseignantes et enseignants qui se doivent d'avoir cette qualité, parce que sinon, tu survis pas dans le métier. Là, vraiment.
3: Ouais. Pogne les nerfs, comme dirait Laurie.
0: Exactement.
2: Que je pogne les nerfs!
0: Et on termine avec la réponse de Marie-Pierre qui nous dit, identifier les articles scolaires de mes 3 enfants, c'est ce qui me rend la plus impatiente.
3: J'avoue que ça doit être long.
2: Surtout que c'est toujours à recommencer.
0: Les crayons.
2: Oui. Les crayons.
0: Ben oui.
3: Ah, mais je vais aller t'aider, Marie-Pierre. J'aimerais ça faire ça.
0: Ah ouais? Pour
3: oui.
0: 3 enfants?
3: J'aimerais ça.
0: Oh là là. OK. Vous pouvez continuer à nous partager ce qui vous rend complètement impatient. Texto 6-12-13. On va vous lire. Et Maroon 5 également s'amène dans la gang de l'été.
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12: Nous, elle est partie du bon pied, notre journée.
13: Oui.
12: 7h56 dans la gang de l'été. Merci d'avoir choisi Rouge. Ce matin, un peu plus tôt, on vous demandait qu'est-ce qui vous rend excessivement impatient. Réponse trop drôle, reçue
13: oui, de Guylaine qui dit « Attendre après la lumière de traverse de piéton quand le piéton est même plus là parce que lui-même n'a pas eu la patience d'attendre pour traverser. » C'est vrai. J'avoue que c'est très drôle, Guylaine.
14: Je plaide coupable là-dessus.
12: Non, moi, je me sens trop mal. Fait que même si je suis toute seule à attendre, je me suis fait attendre dans la lumière piéton parce que ils vont me détester.
14: Oh, tu sais, quand il n'y a pas une voiture, puis là, t'as pesé sur le bouton, puis là, t'attends. Puis là, non. Moi, je passe pareil. Les autres, ils passent. Moi, je vais passer pareil.
12: Je veux pas de ticket. Hey, topo, pluie,
14: ouais.
12: Tom.
14: Texto 6-12-13, on a reçu pas mal de places où est-ce qu'il commençait à pleuvoir. Ben, en tout cas, mouillassé au moins, qu'on nous a dit. Alma, Desbiens, Métabetchouane, Robertval. Dans le fond, au lac Saint-Jean, il commence à pleuvoir pas mal. Et ça s'en vient tranquillement ici à Saguenay. Les nuages sont de plus en plus menaçants. Et c'est ce qui nous attend ce matin. Des averses, un risque d'orage en après-midi. Donc, un maximum de 20 à 22, ressenti entre 25 et 26 avec l'humidité. Donc, ça reste quand même chaud. Donc, comme Léa disait un petit peu plus tôt, ça prend une veste, mais rien en dessous.
12: Ouais,
14: donc, vous faites ça commando ce matin. Et demain, c'est une journée qui reste encore qui peut changer d'un bord comme de l'autre. Mais vendredi, samedi, par exemple, c'est soleil mur à mur. Donc, une belle fin de semaine qui nous attend au Saguenay-Lac-Saint-Jean.
12: On sait, l'insécurité alimentaire, ça frappe partout au Québec, mais elle frappe fort au Saguenay-Lac-Saint-Jean, plus qu'ailleurs au Québec. Le Club des petits déjeuners aide déjà 4000 jeunes de la région dans 35 écoles défavorisées ici. Mais des milliers d'autres jeunes sont sur une liste des écoles qui peuvent parfois attendre d'avoir le programme pendant 2 ans. C'est ce que mentionne la coordonnatrice régionale du Club des petits déjeuners, Cindy Plourde. L'organisme lance donc sa campagne de financement pour cette année. Ils ont un objectif de 300 000 $ ce qui 300 000 $ finalement qui ne seront pas trop parce que le programme fait face à une augmentation des frais de 28% pour maintenir l'offre de services par rapport à l'an passé, et on veut bien évidemment que toute l'école qui en ont besoin puisse en bénéficier. On s'informe avec Benoît Nouveau Info. Benoît, le Canada évite de justesse la vague de tarifs.
15: Tout à fait. Le Canada obtient un sursis de 3 jours sur les nouveaux tarifs de 50% de Donald Trump. Le président dit avoir conclu une entente avec Ottawa dans un communiqué publié vers 22h15 hier soir. L'accord comprendrait la relance du projet de pipeline Keystone XL entre l'Alberta et le Nebraska. Mark Carney parle de progrès substantiels dans les négociations sans confirmer la signature d'un nouvel accord. Il a confirmé par contre le sursis de la menace tarifaire par communiqué tard hier soir. Maintenant, la thèse du féminicide se confirme pour le meurtre d'une femme de 41 ans, lundi, dans le quartier Saint-Michel à Montréal. Le meurtre de Kerline Jean est survenu alors qu'il y avait 4 enfants à l'intérieur de la résidence. Le suspect âgé de 35 ans n'a pas encore été accusé. On écoute Louise Riendeau du regroupement des maisons pour femmes victimes de violences conjugales.
16: Il y aurait 1 demande sur 2 d'hébergement qui ne trouverait pas de réponse positive. Donc, il faut effectivement continuer, donner un coup de barre pour qu'on arrive à régler ce problème-là.
15: Enfin, un réseau de billetterie électronique du Québec a été la cible d'une fuite de données majeure. Les renseignements de plus de 414 000 utilisateurs de Experian se retrouvent présentement sur le Dark Web. La fuite aurait eu lieu le 11 juillet dernier, selon le Journal de Montréal. Experian n'aurait pas encore signalé la fuite à la Commission d'accès à l'information. Voilà, c'est complet. Pour tous les détails et autres nouvelles, visitez lenouveau.info.
12: Merci beaucoup, Benoît. Marie-Céline Dion fait la une du magazine américain Harper's Bazaar.
13: C'est le plus ancien magazine de mode féminine encore en activité au monde. Le titre de la une, c'est Céline Dion Goes On. Donc, Céline Dion continue. Mais il faut s'attendre à ça, hein. Il va y avoir de plus en plus de promotions autour de Céline Dion, étant donné qu'elle retourne bientôt sur scène. Une série de concerts dès le 12 septembre à Paris, ma gang de chanceux, si vous avez vos billets. En 6 ans, Céline n'a chanté qu'une fois en public. C'était il y a 2 ans, lors des Jeux olympiques de Paris. Et Céline se prépare pour ces spectacles-là du côté de Las Vegas, où elle demeure toujours. Et en plus de préparer sa voix, elle fait des séances de pilates plusieurs fois par semaine et se consacre aussi à la danse classique. Fait que ça va l'aider dans tout le cheminement sur scène aussi. Si vous voulez la voir en action lors de la séance photo, rendez-vous sur la page Instagram du Harper Bazaar Magazine. Dans Un peu beaucoup passionnément animé par Phil Roy cet été, c'est la dernière semaine d'ailleurs, parce que là, Véro est de retour la semaine prochaine, Élise Marquis nous a partagé un système de classement qu'elle avait pour les jouets de sa fille.
17: Dont la chambre était bordélique?
18: La chambre, non, mais la salle de jeu,
17: qui
18: était notre salon.
17: Oh!
18: Extrêmement bordélique. J'avais un système de bac où j'avais les jouets petits, durs, petits, mous, gros, durs, gros, mous.
19: Donc, tu parles d'un grinder.
17: Oui,
19: c'est bon.
17: Oui, je la classe gros, dur, petit, mou.
13: Moi, j'écoute, je sens qu'il y a beaucoup de parents qui se joignent à elle pour dire, oui, moi aussi, j'ai des gros bacs de cette manière-là, de d'autres jouets. Cet après-midi, dès 15h55, les pétales seront Véronique Claveau. Il y a Alex Perron aussi qui a décidé de nous parler de son été qu'il a aimé passionnément ou pas du tout.
12: À suivre. Aujourd'hui, c'est la journée des patates. Cet aliment qui se retrouve quasi tout le temps sur dans notre assiette. Là. Je veux dire, au moins une fois par semaine, d'après moi, un Québécois mange des patates. Et aujourd'hui, on veut savoir comment vous préférez vos patates. Il y a plein de manières de les manger, mais là, on veut savoir la manière que vous préférez, dont vous préférez manger vos patates. Vous nous répondez sur la page Facebook du 96.9 Rouge ou encore texto 6-12-13. On couvre les sujets chauds ce matin. C'est le cas de le dire. Maroon 5, What Lovers Do à Rouge.

0: Maroon 5 au 96.9 Rouge. Aujourd'hui, 19 août, c'est une journée internationale bien importante. Journée de la patate. Journée des patates. Les patates qui sont un aliment littéralement omniprésent dans notre gastronomie québécoise. Et on vous demandait aujourd'hui quelle est votre forme. Comment préférez-vous vos patates? Sous quelle forme? C'est une grosse question ce matin. Entrevue de doute. Marie, toi, t'es une grande foodie, là. T'es une épicurienne dans l'âme. Comment manges-tu tes patates?
1: Hey, je mange tellement de patates, moi.
0: Ah,
1: j'en
0: oui?
1: mangeais beaucoup plus que ça avant.
0: OK.
1: Mais moi, automatiquement, quand j'avais une viande dans mon assiette, là, ça me prenait des patates. C'est des patates pilées, des patates bouillies. Mais des patates bouillies, c'est avec beaucoup de beurre, puis beaucoup de sel et poivre, beaucoup de sel d'oignon. Mais sinon, les patates frites, j'aime la patate. Mais maintenant, je suis capable d'accompagner avec des légumes au lieu que ce soit toujours des patates aussi. T'sais?
0: Parce que les patates, il y a souvent l'ajout beurre, sel, assaisonnement.
1: Oui.
0: C'est là que ça devient...
1: Je dis les patates pilées, mais non, c'est les patates malaxées que j'appelle fouettées. Mm-hmm. Tu sais, avec le malaxeur, c'est tortueux. Ah,
2: ouais.
1: Oh, c'est bon.
0: Miam,
1: oui.
0: Miam.
1: Oh, c'est
0: comme
1: bon.
0: Ton type de patate.
2: Les patates douces, j'adore les patates douces. Ma blonde fait une excellente recette de patates douces avec de la soupe à l'oignon. Là.
0: Oh, miam.
2: Mais en fait, elle prend un sachet de soupe à l'oignon,
0: oui.
2: Puis elle fait ça avec ça au air fryer, ça prend 30 minutes même pas, et c'est délicieux, c'est mou, c'est sucré, c'est salé. C'est...
1: Attends, des patates,
2: Des patates douces qu'elle prend. Puis je sais pas exactement les épices qu'elle met, mais elle met un sachet de soupe à l'oignon, mettons. Mm.
1: Avec l'huile d'olive, probablement.
2: Oui.
1: Ça fait-tu des patates frites,
2: mais
1: Oh, mon Dieu.
2: Oui, non, c'est vraiment bon. Puis on en mange vraiment souvent. Mm. Puis c'est ça. Les patates ont une place particulière dans mon cœur parce que c'est le surnom qu'elle me donne. Elle m'appelle ma petite patate molle.
0: C'est bien mignon.
1: Patate molle.
2: Ouais, ma petite patate molle.
1: Quand même. Ah. Ma petite patate, ça aurait été quoi?
0: Ouais. J'ai trouvé ça cute jusqu'au molle.
1: Ouais,
2: au moins, c'est pas ma frite molle.
0: Ah, ouais. Ouais. Mon petit grelot mou.
2: Patate grelot.
0: On va aller voir au bout du fil. Il y a Ariane qui est là. Bonjour, Ariane. Ça va bien?
3: Oui, ça va bien, vous?
0: Ben oui, t'es fine. Ariane, comment... toi, t'as une réponse différente, mais qui va tellement être unanime, c'est certain. Comment préfères-tu manger tes patates?
3: Moi, je suis plus sucrée dans la vie, donc j'aime les bonbons patates.
0: Ben, je peux pas croire qu'on avait poursuivi la réponse. Est-ce que c'est toi qui les fais ou c'est comme ta maman, ta grand-maman, c'est comme une recette de famille, puis toi, t'en reçois, puis t'es bien contente?
3: Non, ben là, c'est moi qui les fais pour mes filles.
0: Ah ouais, puis ça tripe-tu là-dessus à la maison?
3: Oui.
0: Pis, est-ce qu'on mange juste ça dans le temps des fêtes, des bonbons aux patates, ou c'est à l'année longue? Moi, c'est juste dans le temps des fêtes. Je sais pas pour toi, Ariane, là.
3: Non, nous, c'est quand ça me tente d'en faire.
0: OK, fait quand la motivation vous prend.
2: Puis là, à l'intérieur du bonbon aux patates, c'est bien du beurre de pinot, hein?
3: Oui, des fois, je mets du Nutella aussi.
2: Du Nutella? Oh, oh.
1: En plus ou bien pour remplacer le beurre de pinot?
3: Non, les deux ensemble.
2: Oh,
1: là, tu me parles.
0: Oh, mon.
3: Ça goûte un peu les riz.
0: Oh. OK, ben Ariane, on lance ça dans l'univers. Si un jour, t'as une batch de bonbons patates dans ton char et que tu passes près de la station de radio, n'hésite surtout pas.
1: On est toujours preneurs ici.
3: Ça va me faire plaisir de vous en apporter.
0: Ariane, on traverse ta réponse, puis... passe une superbe journée.
3: Bye.
0: Merci, Téphine. Wow.
1: Tu es patate, toi?
0: Oui, je suis très patate.
1: Oui.
0: Mais on dirait que c'est long. Tu sais, j'adore les patates pilées, mais faire bouillir les patates, les piler. Je trouve ça long à cuisiner puis à cuire. Des patates en papillote, c'est long. En tout cas, moi, je trouve juste que ça prend du temps. Mais oui, j'aime vraiment les patates. Savez-vous c'est quoi ma forme préférée?
1: Quoi?
0: Je sors de l'ordinaire. Moi, c'est des hash browns. Les patates les patates déjeuner.
1: Les patates McDo, là.
0: Ouais.
1: Ah, ça, c'est bon, c'est bon.
0: Ça, bon, là, c'est comme on serait concentré de patates salées, gras.
2: C'est la texture, moi, que j'aime moins.
0: Ah?
2: C'est comme les pleines petites graines. T'es comme...
0: C'est ça qui est satisfaisant, toi.
2: Ah ouais.
1: Quand j'étais jeune, je mangeais souvent ça pour dîner.
0: Des hash browns?
1: Oui, oui.
0: Ben oui.
1: Mais avec une tranche de single craft dessus. Je mettais ça au four, je sortais ça, puis je mangeais ça avec du ketchup.
2: C'était comme un sandwich?
1: Ouais.
2: Pis c'était juste deux patates pis
1: c'était
2: une tranche.
1: C'était gras, là, mais c'était bon.
0: Moi,
2: je suis sûr que c'est dans le guide canadien, ça.
0: C'est ça. Arrête, vente. Moi, mes patates hash browns, savez-vous comment je les mange? C'est très controversé à chaque... Moi, je mets du Nutella dessus.
2: Parc! Mais voyons! Êtes-vous enceinte et je ne sais pas?
1: Non, moi, ça n'arrivera pas.
0: Quand on veut me gueuler, j'ai toujours fait ça. J'adore mettre du Nutella sur mes hash browns. Ah. C'est comme des churros dans le chocolat, là.
2: Ben non, c'est pas comme des churros. Les churros, ce n'est pas des patates.
0: C'est délicieux.
2: C'est de la pâte. Tu sais, c'est fait pour ça. C'est pensé pour ça.
0: Ça fait des toujours réagir. À chaque fois que je dis ça. À chaque fois que je dis ça, ça fait réagir. Ouais. Texto, c'est 12-13. Avez-vous une manière controversée de consommer vos patates? On reprend le sujet vers les 8h40 et dans les prochaines minutes, on joue à tu te mets combien? Qui de Thomas, Marie-Ève ou moi allons miser le plus justement sur des catégories qui sont complètement hors de l'ordinaire. Restez là, Harry Styles aussi s'en vient avec As It Was à Rouge.
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0: l'un de nos jeux favoris sur 96.9 Rouge. On est tous en amour avec cette ouverture qui nous donne le sourire. C'est automatique. On joue à Tu te mets combien? Un jeu qui se vend sur tablette, que vous pouvez connaître. Vous l'avez possiblement à la maison. On a chacun de nous avons deux cartes qui portent un thème. Et on doit poser une question à l'autre. En fait, on doit juste nommer le thème à une personne autour de nous. Et la personne doit évaluer combien elle mise sur ce thème. C'est de 1 à 10. Si elle a la bonne réponse par rapport à sa mise, elle va chercher le nombre de points qu'elle a misé. Thomas, veux-tu poser la première question à Marie?
1: Je peux poser la première question. Okay. Marie-Ève Jean.
0: Yes.
1: Vous vous mettez combien en Harry Potter, madame?
0: Oh.
1: Hey, c'est la catégorie que tout le monde rêve d'avoir. Mais je sais que pour Marie-Ève Jean, ça va être difficile, ça.
0: Je suis jalouse.
2: Tu m'avais dit, tu te mets combien en jazz? Là, je t'aurais dit 10. Je vais dire, je vais y aller prudemment, 3.
1: 3?
2: Oui.
1: 3? Tout le monde a ça, 3, là. Hey, là, non, c'est trop facile, 3.
0: Non, Thomas, à chaque fois que tu fais ça.
1: Non, mais
0: laisse-la
1: de quelle couleur sont les cheveux de Ron Weasley?
0: Ah! Oh. Ils sont quelle couleur?
1: Ben non, mais...
2: Roux?
1: Oui, roux!
0: Bravo, Marie!
2: J'ai 3 points!
0: Yeah!
2: Alors, tu te mets combien, Léa, en Spider-Man?
0: Oh, merde! J'ai vu le nouveau. Je vais y aller avec 4. Oh, non!
2: De quelle ville est-il originaire?
1: Ben là.
0: Facile. New York?
2: Yes!
0: Yeah!
2: Ah, c'est bon!
1: Mais facile,
0: est-ce que quelqu'un calcule les points? On n'a pas pensé. Oh, merci, Marie. Tom, tu te mets combien en Nordique de Québec?
1: Oh, God! je vais dire 6.
0: Est-ce que chez vous, c'était le clan nordique ou canadien?
1: Écoute, on est canadien depuis...
0: C'est
1: ça. Mais moi, j'ai jamais connu personnellement les Nordiques. Là. Je veux dire, j'étais trop jeune. Mais on est plus canadien.
0: OK. Je te pose 6. Qui va créer tout un remous en refusant de jouer pour les Nordiques après qu'on l'ait sélectionné au repêchage de 91?
1: Il a joué pour les Flyers de Philadelphie. Après, il est allé jouer avec les Flyers.
0: C'est l'aidé au 6-12-13.
1: Il s'appelle... j'ai un blanc sur son nom. J'ai sa carte d'hockey chez nous.
0: Oh là là!
1: Il a été une légende pour les Flyers. Calique!
2: Pas la Sloan.
1: Non, c'est pas... Mais c'est un bon nom à nommer pour les Nordiques, ça, quand même. Non, c'est... j'ai un blanc... Eric Lindros!
0: Oui!
1: Let's go!
2: Ben, tabarouette! Oui, Thomas!
0: Là!
1: Ça m'est revenu à la dernière.
0: Annie t'aurait baqué. Elle l'avait au 6-12-13. Hey, bravo! Donc, c'est, pour l'instant, première ronde. 6, Thomas, tu mènes.
1: 6 points. Je veux te le réentendre dire. Thomas, tu?
2: Mènes.
1: All right!
0: Avec 6 points.
1: J'aime ça entendre ça. OK. Vraiment une catégorie plus facile, Marie-Ève.
0: OK.
1: Tu te mets combien en nom des habitants des pays?
0: Ah!
2: Hé!
1: Hey. Oh, c'est facile, ça! Hé!
2: Vas-y avec 7.
0: Oh!
1: Oh!
2: Je sais pas pourquoi j'ai dit ça, là.
1: OK! Ah, et ça, c'est facile. Moi, je sais ça.
2: Si c'est toujours Miss Plio.
1: comment appelles-tu quelqu'un qui est né au Burkina Faso?
0: Oh non, ben là...
1: C'est facile, ça, quand même. C'est ce que tu penses?
2: Un Burkina...
1: La capitale, c'est Ouagadougou.
2: Burkina Faso? je sais pas partout, c'est
1: un
2: mieux.
1: Burkina Faso?
2: Non, je sais pas.
1: Un Burkinabé.
2: Un Burkina... Ben oui,
0: non,
2: j'ai déjà entendu.
1: Ah oui, ben j'ai entendu ça.
2: Dans les nouvelles, j'ai déjà entendu ça, Burkinabé.
1: Ouagadougou, les Burkinabés.
2: OK. Bon, moins 7, Marie, ça va bien. Léa.
0: Non, pas moins 7, juste 0.
2: Oui. Tu te mets combien en cadenas?
0: En cadenas?
2: Ben oui.
0: Hey boy. Je vais y aller. Là, j'ai combien?
2: 3.
0: Là, t'as 4.
2: 4?
0: Oui. Je vais y aller avec... je vais miser 4.
2: OK. Combien de combinaisons à 4 chiffres sont possibles pour un code de cadenas disposant de chiffres allant de 0 à 9?
1: Oh! Oh, c'est dur, ça!
2: Hey.
1: C'est très...
0: Combien de 10 à 9? OK. 10 000.
2: C'est 10 000.
1: C'est ça? Aïe, aïe.
2: Voyons donc. Ben, voyons donc.
1: Les calculs mentaux sont forts.
0: 10 fois 10. Fois 10. C'est 10 à la 4, je pense.
1: Wow. Les maths fortes paraissent.
2: C'est brillant.
0: Wow.
1: Mais là, c'est 4 points, ça?
0: Oui, c'est juste 4 points.
2: Elle est rendue à 8 points, puis toi, t'es rendue à 6. OK? Fait que mise au moins plus de 2.
0: Ouais, ça va être correct.
2: OK.
0: Tom, tu te mets combien en PlayStation?
1: On va y aller avec un beau 8.
2: Oh, tabarouille.
1: Qui est tout double?
0: OK. Quel est le jeu vidéo le plus vendu parmi toutes les consoles PlayStation?
1: Le plus vendu? parmi toutes les consoles PlayStation? Hey, c'est quand même dur comme question. Ouais, c'est une question 8 sur 10. Hein? Tom, t'aurais dû y penser. T'aurais pu juste mettre 2.
0: Oui, ça aurait
1: fait...
0: T'aurais gagné.
1: Peux-tu aller avec la deuxième question, finalement?
0: Non.
1: Non, mais là...
0: c'est pas Mario Bros?
1: Non. Pas sur PlayStation. Okay. J'hésite entre... Sonic, c'était sur la PlayStation. J'hésite aussi. Il y a Rayman aussi, que ça doit être dans les plus vendus. Il doit avoir Grand Theft Auto.
0: Fait que là, faudrait que tu donnes une réponse.
1: Je vais dire Grand Theft Auto.
0: Est-ce qu'il y en a plusieurs, des Grand Theft Auto?
1: Oui.
0: Ben ouais. Là, ça disait que c'est Grand Theft Auto 5.
1: Ah, OK.
0: Est-ce qu'on lui donne?
2: On va lui donner plus 4. On va lui donner la moitié. Donc, t'as quand même gagné.
0: T'as gagné!
1: Yes! Mais je méritais quand même mes 8 points là-dessus.
0: Bravo, Tom! Bravo, Tom!
1: Yes! Alors... Hey, c'est la première fois que je gagne au jeu!
0: Je pense qu'il va pleurer de joie.
1: Je suis tellement content! Je sais pas pourquoi je compte
0: ça. Tu as mon ici.
1: Hey, merci à ma
0: c'est
1: mère qui m'a mis au monde. Mon père. Ma belle petite patate molle. Merci à mon père qui m'a appris à jouer à des jeux.
0: OK, on n'est pas d'un gala. Et merci aux 6-12-13. Merci à Annie qui nous a aidés. C'était ben le fun.
2: Oui.
0: Dans les prochaines minutes, Nouveau Info vient faire son tour pour nous informer sur ce qu'on surveille aujourd'hui dans la région, dans l'actualité. Mitsu va nous chanter ses shows après Harry Styles de ses As It Was dans la gang de l'été à Rouge.

0: 8h30, Saguenay-Lac-Saint-Jean. Bon mercredi matin dans la gang de l'été à Rouge. Ça m'a bien fait rire, j'ai entendu un gros pouc, c'est moi. Ça... Marie est en forme. Marie, elle s'entraîne. Tom, il est encore sur son nuage d'avoir gagné la partie de Tu te mets combien? Vous irez écouter le balado sur iHeart Radio. Là. Il est bien, bien content.
1: C'est moi le meilleur, clairement, on l'a vu ce matin. Puis...
0: Tom, t'es sur ton nuage, version sur ton nuage gris.
1: Ouais, il y a beaucoup de nuages, justement, je vous le dis, à l'horizon. Les ténèbres arrivent au Saguenay. Ils sont déjà présents au lac Saint-Jean. Il y a de la pluie présentement dans certaines villes du lac Saint-Jean. On me dit qu'il mouillassait. Donc pour l'instant, mais d'ici ce matin, il va pleuvoir, c'est certain. Un risque d'orage d'ailleurs en après-midi. C'est un maximum de 20 à 22 pour la journée et ressenti avec l'humidex entre 25 et 26. Donc ça reste chaud et humide quand même pour aujourd'hui, même si on n'a pas de soleil, ça reste très chaud quand même. Demain, on sait pas trop quel bord la journée va prendre, donc je préfère ne pas m'avancer. Mais vendredi, samedi par exemple, 100% soleil. Oh, ça va être une belle fin de semaine. Oh, ça va être une belle fin de semaine. Avant la rentrée officielle des classes, avant la rentrée au boulot, ça va être vraiment une très belle fin de semaine. Sauf le dimanche, mais vendredi, samedi.
0: On
1: wow.
0: On s'en va trouver Étienne Ouellette de Nouveau Info. Bonjour Étienne.
2: Salut, salut.
0: Ça va bien?
2: Ça va super.
0: Étienne, qu'est-ce qu'on surveille au bulletin de Nouveau Info aujourd'hui?
2: Alors, nouvelle piscine inaugurée au cégep de Chicoutimi. On va être là aujourd'hui. Aussi, la rentrée scolaire, comme notre ami Thomas l'a mentionné, ben il y a moins d'inscriptions du côté des étudiants internationaux là, dans tous les cégeps de la province. La journaliste Sarah-Léa Bouchard, ma collègue, va s'entretenir avec soit le cégep de Chicoutimi au Jonquière, on ne le sait pas encore, mais on va voir est-ce que c'est bien le cas aussi dans la région. Et finalement, les conservateurs qui font une annonce aujourd'hui, j'ai pu m'entretenir là.

0: Sa sœur, Le Chant du Cygne, c'est un récit dans lequel il raconte la vie de sa grande sœur Diana, qui est Lady Di. Le livre paraîtra le 22 septembre partout dans le monde. Le rappeur québécois Fred assurera le spectacle de la mi-temps au Stade Saputo le 29 août prochain. Puis les Roses de Montréal, d'ailleurs, souhaitent qu'on écrive l'histoire et qu'on batte le record d'assistance de la Super Ligue du Nord. Ça serait cool,
1: oui,
0: ça.
1: On le fait.
0: Et cet après-midi, dès 15h55, dans Un peu beaucoup passionnément, les pétales seront Véronique Claveau. Je la trouve toujours pertinente, Véronique. J'aime beaucoup lorsqu'elle est à l'émission. Alex Perron également, qui va nous parler de son été qu'il a aimé passionnément ou pas du tout. Curieuse. À suivre de 15h55. Aujourd'hui, c'est la journée des patates et on vous demande, parce que c'est un sujet qui a fait grandement réagir quand même sur le Facebook et en ondes un peu plus tôt, on vous demande comment vous préférez vos patates. Quelle est la meilleure manière dont vous pouvez les apprêter? Texto 61213, vous nous répondez sur le Facebook du 96.9 Rouge et on vous lit tout juste après Life is Life au 96.9 Rouge.

0: C'est comme si, c'est comme ça, chalala.
1: Life is life pour 96.9 Rouge. C'est la journée des patates aujourd'hui et on la célèbre, on la souligne en grand. On vous a demandé aujourd'hui comment préférez-vous vos patates, de quelle manière les apprêtez-vous? Et il y a José qui a répondu à, à l'appel, qui est au bout du fil. Bonjour José.
2: Allô.
1: Ça va bien?
2: Oui, ça va bien.
1: José, t'es-tu une type patate? T'en manges-tu souvent, premièrement?
2: Est-ce que j'en mange? Oui, j'en mange souvent.
1: T'en manges souvent. Puis la recette qui est toujours un must, là, ta préférée, c'est quoi?
2: C'est les patates grecques. Les patates grecques que mon chum fait. Dans le fond, c'est mon chum qui fait la recette. Mais on est toujours parti sur les patates grecques. Fait que c'est ça.
1: Puis comment tu les assaisonnes?
3: C'est vrai que c'est bon, des patates.
2: Comment je les fais? Ben, on coupe les patates en quartiers, puis on les met dans un bol, puis on met de l'huile, du persil, de la poudre d'ail, des fines herbes, puis on les mélange tout ça, puis on envoie ça au air fryer. C'est bien simple.
4: Il les manque jamais, ton chum?
2: Tu les manques jamais? Non, jamais.
1: Wow. Wow. Bon, est-ce que vous mettez une petite sauce à l'ail avec ça ou on les mange straight pipe de même?
2: Pas de sauce, rien, on les mange comme ça.
1: Avec l'assaisonnement. Oh, miam, c'est tellement une bonne idée.
4: Je veux tellement savoir comment ton chum fait. Je veux le voir travailler parce que moi, une fois sur deux, je les manque.
1: Thomas va s'inviter chez toi, José. Ben, José, on te remercie d'avoir répondu à la question. Pour toi, une belle journée.
2: Beaucoup.
1: Bye bye.
2: Bye bye.
1: Sinon, on a reçu d'autres textos, d'autres réponses sur le Facebook de Rouge.
4: Je veux qu'on parle de patates.

0: patates fourrées. Alors, on a parlé de patates fourrées, là, de belles petites patates fourrées avec... c'est mon ancienne belle-mère qui faisait ça, les patates coupées en deux, puis là, après ça, c'était garni de fromage, mais aussi avec des échalotes, avec du bacon aussi.
1: C'est bon, hein?
2: Tu mets de la crème avec de la crème sûre, oui.
0: Oui, avec de la crème sûre.
1: Oh,
0: ça, là, avec une bonne game de football, là. Un Super Bowl.
1: Ouais. Avec une bonne viande.
2: Mais
1: ça
2: oui.
1: Se mange super bien.
2: En vrai, c'est comme l'accompagnement parfait pour un barbecue, puis t'aurais quasiment rien que besoin de ça, puis une salade. Tu sais, je veux dire, ça rate. C'est pas de salade de pâte à faire. Je veux dire, c'est tellement riche. Il y a plein de féculents là-dedans. Là. Pour accompagner les fondus aussi, moi, j'aime bien faire des patates en cubes, que tu mets de l'huile d'olive. C'est l'époque, mais je mets des patates que tu coupes en cubes. Okay. Oui, c'est ça. J'accompagne ça avec ma fondue, moi. Et je mets des Hooters, les épices Hooters. Vous savez, le restaurant américain, là, où les filles sont sexy.
0: Oui, oui, oui. Oui, je connais. Je sais pas pourquoi je connais.
1: Juste que les épices Hooters, c'est bon.
0: Ah,
1: ça,
0: ouais.
1: Ben en fait, mes beaux-parents, quand ils vont en Floride, ils me rapportent des petits Hooters.
0: Ça fait loin pour aller chercher des épices, là.
1: Ouais, c'est ça.
0: Mais bon.
1: Fait que c'est ça. Puis ils vont vendre en Floride, fait que j'aurais plus d'Hooters. C'est pas grave, je vais plus encourager. Pas grave. Mais c'est vrai que c'est bon.
0: Il y a Ben qui me dit, moi, c'est patate au four grec, crème sûre, bacon, riz soleil à la vapeur. Oh là là là là là là.
2: Patate crème sûre, là.
1: Il y a un mix. Oui, oui, vraiment.
0: Et puis, patate pilée au beurre, ça, c'est certain. Et patate jaune aussi. Des grosses patates jaunes. Oh oui, tu as des grosses
2: dans
0: patates jaunes dans le ragoût, avec un petit
1: avec un rotisport, oui. Ah oui, des patates jaunes. Puis Marie-Josée, t'as-tu aussi les patates pilées aux légumes?
0: Non.
1: Ça, c'est bon. J'aime ça, moi, des patates pilées aux légumes. On dirait que je me sens moins coupable.
0: Tu sais, les patates pilées aux carottes, là?
1: Ouais, carottes,
0: les
1: oranges.
0: Oui,
2: on dirait que la texture est trop... Le croquant est trop. Si je mange des patates pilées, je veux avaler tout rond.
1: Ouais, tu veux que ça soit vraiment onctueux.
2: Ouais.
1: Tu veux pas qu'il y ait de petits morceaux de légumes trop durs dedans.
2: C'est pas mauvais.
1: Ouais, ok.
2: Pas si fan que ça. Non.
1: D'accord.
2: Sinon, Claudia et Annie nous disent toutes les formes de patates, littéralement sous toutes leurs formes. Sinon, des papillotes en papillotes, des patates en papillotes, c'est tellement tellement bon.
0: Mais j'aime beaucoup ça, faire des papillotes sur le barbecue parce que c'est comme l'élément central. La papillote de patate, tu la mets au début, puis tant que ça c'est pas prêt, le reste du souper n'est pas prêt.
1: Ah, ok.
2: Comme le baromètre.
0: Ouais, exactement. Tu sais, en fin de semaine, tu l'as vu, là.
2: Je veux dire,
0: on avait mis une papillote de patates, puis quand ça, c'était prêt, tout était prêt.
2: Voilà.
0: Je me fie là-dessus. Tu sais quand le souper va être prêt, puis j'adore ça, juste pour ça. Pas parce que je trouve ça particulièrement bon, mais...
2: Ça me fait rire qu'on parle de ça ce matin, qu'on parle des patates, parce que les têtes à claques ont célébré leurs 20 ans cette semaine.
0: Ouais.
2: Puis j'ai eu l'annonce du Willy Waller toute la semaine dans la tête. T'aimes-tu ça, manger des patates? Fait que j'ai vraiment ça dans la tête, et ça me donne vraiment envie de manger des patates. J'espère qu'on vous a pas causé la même envie. Désolée sinon. Katia s'en vient dans les prochaines minutes. Elle nous arrive avec un beau 2 heures de hit sans interruption. Et également, Billy Dupage sera là dans la gang de l'été. I'm so tired of my fake friends. J'ai pas et tu reviens
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0: justement, quel sera le mot rattaché au balado disponible sur iHeartRadio ce matin?
1: Petite patate molle.
0: Bon matin! Ça va très bien, toi. Ouais. Katia, ouais. Comment tu aimes manger tes patates, toi?
2: Hein? Les patates...
0: Comment? Ben, c'est sûr. C'est quoi ta manière préférée de manger tes patates, toi?
2: Pilées, molles.
3: Moi, je suis bonne des patates en tout genre. J'aime beaucoup les patates pilées. Je fais la recette de frites Ricardo au four, là. C'est comme des frites un peu plus grosses, là, avec de l'huile, des épices. C'est tellement bon. Ça, je le fais souvent.
1: Mmh. Katia, c'est pas compliqué. Katia est tout le temps dans les patates.
2: Oui, dans les patates. Tout le temps. Dans les patates. Surtout depuis que je suis revenue de vacances.
3: Hey, on reprend le Club Beauté ce matin. 20e saison. Ça fait 20 ans qu'on teste des produits. On va parler du respray asséchant pour le corps. Ça, c'est vraiment nouveau. On va vous en parler dans des peut-être tantôt 10h40. En parlant toujours des produits de beauté, l'action de Neutrogena s'effondre depuis décès de Aiden, qui était porte-parole depuis plusieurs années de cette compagnie-là. Mm-hmm. Mais lors d'une entrevue, elle a parlé de sa maladie mentale, ses problèmes de santé mentale, et elle a dit que Neutrogena avait annulé son contrat. Mm-hmm. Et à partir de là, les gens ont réagi, et là, les gens boycottent la marque, et là l'action s'apparaît.
0: C'est terrible. Elle avait avoué qu'elle était en dépression postpartum.
3: Ouais, exact.
0: Puis là, sans rien dire, Neutrogena, ça faisait 10 ans qu'ils étaient ensemble.
3: Ouais. Ils ont annulé le contrat, puis là, ça paye pour depuis son décès. Là, je peux te. Ouais. On va parler à Arthur de Eugène Allard parce qu'on va annoncer quelque chose aujourd'hui par rapport à ça.
0: Hein?
3: Ah.
0: T'as-tu un indice ou c'est vraiment sous embargo?
3: T'as bien un retour.
1: Oh!
3: Arthur avec nous!
0: Ah, mon Dieu! On va se croiser les doigts!
3: Parce qu'Arthur, quand il vient avec une chronique, il vient beaucoup avec des cadeaux pour les auditeurs. Alors, ça va être hot.
1: Ah, puis pour Katia aussi, elle sait plus quoi en faire. Elle a tellement de stock que j'ai dans l'air chez eux.
0: C'est vrai qu'ils fassent comme les testeuses de Jean-Coutu.
3: Ouais, ça serait fun, c'est intéressant.
0: Si on se souhaite une machine à café à tester. OK. Merci, Katia. Bon show, Crème. On retombe dans la routine, pas à peu près, là, dans Rouge au travail.
3: Oui, on reprend.
0: Puis on va essayer de plus s'habituer à Rouge au travail, hein? Parce que tu vas changer de nom d'émission.
3: Oui, c'est vrai, la semaine prochaine.
0: Tu savais vos hits au travail.
3: Oui. Fouf. On a comme si on n'avait pas de hit avant.
0: Non, hein? Non. Toujours un hit pour du week-end, pour de l'été. Je comprends pas.
4: Il y avait pas assez de hits.
0: Non, parce que c'est toujours un hit. Merci d'avoir été là ce matin à Rouge. C'est vraiment un plaisir. Merci, Marie.
4: Un plaisir. Merci à toi.
0: Merci.
1: Merci, Léa.
4: Là, tu t'en vas fêter ta fête, toi.
0: Oui,
4: tu prends deux jours de vacances.
0: Je m'en vais deux jours de temps plus la fin de semaine. Je me fais une longue fin de semaine. Non. Puis je reviendrai lundi.
1: C'était un plaisir de travailler avec toi tout au long de l'été.
0: Absolument. Plaisir. Partager. Fait qu'on se retrouve lundi, puis gros merci à vous autres. Bon week-end d'avance. Je vous dis à bientôt. Mystical Magical s'en vient après celle qui est nommée là, au MTV Music Video Awards pour ce vidéoclip de cette chanson. Taylor Swift, The Fate of Ophelia au 96.9 Rouge. Bye bye!

l'avais mis en deuxième. J'avais hésité comme chanson de l'été, mais d'après moi, Dindin, ça va être la chanson numéro un depuis 8 semaines et plus, même numéro un. Vous voulez souhaiter bonne fête à quelqu'un, saluer des gens, vous m'envoyez un petit SMS au 6-12-13. Ça fait longtemps, c'était bon. Foolish Game à Rouge.

0: 42 heures que le réparateur de thermopompe passe quand il fait 40 degrés, c'est chaud longtemps.
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ça un petit peu plus nuageux aujourd'hui, mais vous en faites pas. On va avoir dans les prochains jours encore de belles journées de soleil, même samedi. Là, j'ai vu que ça va être une très, très belle journée. Bon, on est mercredi, ça peut toujours changer, mais pour l'instant, ça va être une journée de 24-25 degrés avec du soleil. Je rappelle que c'est le retour du Club Beauté ce matin de 10h40. Karine sera avec nous et on débute notre 20e saison. Dès que notre concours est en ligne, je vous fais signe, vous pourrez participer. On écoute Ed Sheeran à Rouge.

Votre club beauté, allez participer à notre beau concours, un nouveau produit de la compagnie Ducré. C'est vraiment un spray asséchant quand on a des irritations sur la peau. C'est traitant également, hydratant. Karine va nous en parler plus en détail tantôt à 10h40. Vous voulez gagner ce beau produit, on en aura deux à vous offrir. Vous allez sur la page Facebook de Rouge Jelly Roll.

0: Pailly, couleur mocha, pas caramel, là, mocha. 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

Oui, vous pouvez participer à notre club beauté sur la page Facebook de Rouge, mais je vous rappelle aussi que vous pouvez, parce qu'on a besoin d'une nouvelle banque de testeuses, évidemment, on a beaucoup, beaucoup de produits à tester dans les prochaines semaines. 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Hey, je trippais fort sur cette chanson-là. Natasha Bedingfield, on l'écoute à Rouge.

À chaque fois que je vois des images de quelqu'un qui est au spectacle et des Backstreet Boys dans la sphère à Las Vegas, je prends le temps de regarder ça au complet. C'est grandiose, hein? Ça a tellement l'air bon! Et dans la sphère, ben c'est malade là, c'est fou. Alors je sais que c'est très cher d'aller voir les Backstreet Boys, mais c'est toujours plein à craquer. Ils sont encore d'ailleurs dans la sphère à Vegas. On les écoute à Rouge.

J'ai reçu un souhait d'anniversaire. C'est la fête à Francine Bouchard d'Alma aujourd'hui. Bonne fête, Francine. Passe une belle journée. C'est ta collègue Julie qui m'a téléphoné tout à l'heure. On écoute Teddy Swim à Rouge.

68 ans, quand même, on a appris ça hier. Madonna surpasse Taylor Swift au niveau des nominations au MTV Video Music Awards. 11 nominations pour Madonna. 9 pour Taylor Swift, quand même. Elle suit pas loin à l'arrière. Et ça va avoir lieu ça au mois de septembre prochain. Ça s'en vient. On l'écoute justement. Taylor Swift à Rouge.

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0: marbre de Jean-Coup de Saint-Dominique Jonquière. Salut Karine!
1: Salut, salut!
0: Comment ça va?
1: Ça va bien!
0: Bon retour!
1: Oui, merci!
0: On débute encore une autre saison bien remplie, parce que avec ce que j'ai vu, ce que tu as amené comme produit, on va avoir encore des belles choses à tester.
1: Oui,
0: et on vous le rappelle, c'est le 20e.
1: Oui,
0: 20e année.
1: J'ai dit il y a 20 ans, j'étais beaucoup plus stressée qu'aujourd'hui.
0: Oui! Oui, parce que là, on parlait, puis là, oh, faut rentrer en onde dans une minute, OK? Va-t'en dans ton siège. Karine, d'ailleurs, pour le 20 ans, là, on prépare une surprise.
1: Oui.
0: On va en savoir un peu plus dans les prochains...
1: Oui, restez à l'écoute.
0: Oui, ça vaut la peine.
1: Belles choses qui s'en viennent.
0: Vous allez triper. Et là, ce produit-là, ce matin, ça

0: attiré mon attention. J'ai jamais entendu parler d'un produit comme ça.
1: Non, c'est unique. C'est le unique, seul hein? qui existe comme ça. 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
0: OK.
1: Tu sais, ceux qui ont des boutons dans le dos, sur le...
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1: 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Alors, c'est pour les imperfections
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1: sur le corps.
0: Les irritations aussi, des petites irritations?
1: 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C'est plus de la sécheresse.
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0: okay.
1: Les sportifs, les jeunes qui font de l'acné, les femmes enceintes, ceux qui font beaucoup de poils incarnés aussi.
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1: Des choses comme ça, parce que l'ingrédient qui est à l'intérieur, il va aider à mincir la peau pour le faire éclore, si tu veux. 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
1: 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Dedans aussi, il y a de l'acide salicylique, de l'acide glycolique, ça va désengorger le follicule pileux.
0: On met pas ça dans la face, là?
1: Non.
0: Juste sur le corps.
1: Puis il existe aussi les nettoyants pour le corps, ceux qui peuvent aider avec ça. C'est vraiment des gros problèmes. Souvent, les jeunes filles, ils ont ça, puis tu sais, ils vont prendre la pilule pour régulariser ça dans le dos, là. Mais vraiment, moi, je me suis amusée à l'essayer, tu sais, pour voir, ça sent pas, c'est pas désagréable, c'est
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0: 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Il y a Guy également, c'est ça qu'il a essayé? 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
0: On en a deux à vous offrir. Oui. Comme à l'habitude, on vous donne toujours des cadeaux. Vous allez sur la page Facebook de Rouge.
1: Et sur la page Facebook de Jean Coutu-Jonquière.
0: Et on se reparle, nous, la semaine prochaine.
1: Oui, puis là, il nous manquerait une testeuse pour la nouvelle gamme de produits de Karine Jonquart pour peau mix grasse à tendance acnéique. On recherche une testeuse.
0: OK. Vous allez sur le rougefm.ca, section concours, puis on va aller voir ça tantôt. Merci, Karine!
1: Merci! Bye-bye!

Je vous rappelle que vous pouvez continuer à vous inscrire. On va faire le tirage uniquement cet après-midi pour notre club beauté sur la page Facebook de Rouge, page Facebook de Jean Coutu, Jean-Pierre en musique. Ce qui s'en vient, Alex Warren. On aura également Lady Gaga et Nouveau Info.

0: Et ça se poursuit au retour.
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2: Bonne fin d'avant-midi, ici Benoît Chevalier. Christine Fréchette veut avoir l'ensemble des informations avant de réagir au sursis de tarifs de 3 jours proposé hier soir par Donald Trump. Elle a réitéré qu'il y avait des lignes rouges à ne pas franchir comme la culture et la gestion de l'offre en agriculture. On l'écoute à son arrivée au Conseil des ministres.
3: On s'attend à ce qu'il y ait une réduction des tarifs qui sont déjà appliqués. On veut absolument éviter l'application de nouveaux tarifs. Et également, on veut une révision de l'entente qui encadre l'ensemble de nos échanges commerciaux avec les États-Unis.
2: Un motocycliste dans la quarantaine a perdu la vie dans une sortie de route vers 21h30 hier soir. Il a frappé un garde-fou sur le rang de la Grande Terre à Saint-François-du-Lac dans le centre du Québec. Son décès a été constaté à l'hôpital. Enfin, c'est au tour des chaînes de supermarchés Metro, Sobeys et Loblaw d'être visées par un recours collectif dans l'affaire du sirop frelaté. La poursuite juge qu'elles ont une responsabilité dans la vente de sirop coupé avec la canne à sucre. Les cannes du producteur Steve Bourdeaux ont fait l'objet d'un rappel de Santé Canada à la fin juin.
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Ah, ben c'était prévu, ça tombe actuellement au centre-ville, on a de la pluie actuellement, pas beaucoup de prévu, pas de soleil de prévu aujourd'hui, peut-être plus en fin de journée parce que demain ça se dégage, alternance soleil-nuage avec un maximum de 21. Actuellement, on a justement 21 degrés sur le Saguenay-Lac-Saint-Jean et on écoute Train.

J'en ai glissé un mot hier. Céline Dion a fait une entrevue dans la revue Harper's Bazaar. On en parle aussi dans le Billboard ce matin. Elle dit qu'elle est déterminée à poursuivre le combat malgré 17 ans de lutte contre le syndrome de la personne raide. Ça fait quand même un bout qu'elle lutte contre ça. Elle dit « Les gens ont acheté mes disques. Ils m'ont offert ce luxe-là. » Et elle dit, parce qu'elle parle de ses fans, elle dit « Au moins, le moins que je puisse faire, c'est de leur dire que je suis vivante et que de leur donner un bon show. » Alors, beaucoup de pratique, vraiment beaucoup, beaucoup de pratique à tous les jours pour sa performance qui va débuter en septembre à Paris. On va l'entendre tantôt, mais ce qui s'en vient, Jason Derulo.

0: hâte de vous faire entendre ça. L'intégrale s'en vient. Préparez-vous.
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0: Déjà, vous avez 46 complètement été. Ça s'en vient et il reste 3 jours. La semaine prochaine, retour de Pierre et Christine pour complètement midi. Retour aussi des Fantastiques, de Véro et les Fantastiques. Je vous souhaite bon appétit. On se reparle dans une heure. À tantôt.
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Bon mercredi, tout le monde. Nombre de semaines, comme je me plais à les appeler. Et c'est la journée Mossad de la semaine. Mais c'est pas grave, il en faut comme ça pour que le gazon verdisse en prévision des trois belles journées pour le soleil qu'on aura. Ah, c'est une belle fin de semaine qui s'installe. Si vous savez d'ores et déjà ce que vous allez faire, profitez-en pour m'en jaser au 6-12-13. Pendant ce temps-là, je vous offre l'été en musique avec Chabouzi, la nouvelle de Datcha, Farouko, la hawaïenne des trois accords et... Rouge. Pour lancer l'apéro de 7h du lunch 100% musical, une chanson qui, ça vient d'être confirmé ce matin, pour une 18e semaine et numéro 1 aux États-Unis, c'est le troisième plus long règne de l'histoire. Et cette pièce nous est proposée par Ellen Langley. Montez le son pour Chosen Texas, partout sur le grand réseau Rouge.

0: l'attend le 24 septembre prochain du côté de la place Belle de Laval. Où était Mike Smith hier? C'était Chabouji. Ah, parlant de Mike Smith, notre réalisateur Phil Séguin était hier à ce spectacle. Oh. Tu aimais ça, mon Phil?
1: Denis, je trippe encore plus sur Mike Smith. Quel artiste incroyable!
0: 100% d'accord avec toi. On va le retrouver d'ailleurs avec au moins une de ses chansons dans le top 20 de la compil week-end samedi matin, alors qu'on célébrera le retour de Julie Saint-Pierre à mes côtés. Pour tout de suite, place à l'entrée, 7h du lunch, 100% musical, signé par le duo de DJ parisien Offenbach.

0: Carole Dumontet, il y a Véronique Robert qui est branchée, il y a Natacha Sinit de Montréal, j'espère que je prononce correctement, et Valessa Denorme de Laval. Merci d'être là. On est à quoi, 5 ou 6 dodo du retour de pipi et de cri-cri prévu lundi prochain. Entre-temps, Denis Fortin nous accompagne avec maintenant, à mi-parcours de Complètement été, le plat du jour. C'est toujours un classique. 10 ans après la formation du band, cette chanson-là a été pendant 9 semaines consécutives numéro 1 aux États-Unis. C'est la pièce qui a empêché Psy, le Sud-Coréen, de se hisser au sommet du Billboard avec son Gangnam Style. Alors, c'est pas n'importe quoi. Cette chanson-là, je vous l'offre dans les prochaines secondes. Elle va précéder la nouvelle de Dasha qui est tellement bonne.
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6: Je me réveille vers 1h du matin pour aller aux toilettes. Okay. Marianne n'est pas dans le lit.
7: Oh.
6: Mais là, je l'entends rire dans le petit coin de la chambre. Et là, mon cœur s'arrête.
7: Ça, c'est sadique.
6: Oui.
7: Oh my God.
6: Et elle me dit exactement comme dans le film. Je te regarde dormir. Retourne te coucher.
7: Non.
6: Hey,
7: retourne te coucher.
6: Je dormirai plus jamais.
7: Thomas, j'ai des frissons.
6: Dimanche, je suis arrivé du travail. La maison est silencieuse. Les lumières sont fermées. Non. J'entends Marianne bouger, mais je ne la vois pas. OK?
7: Non.
6: Je crie son nom. Marianne, Marianne. Je marche vers la chambre. Puis là, dans le miroir, je la vois.
7: Non.
6: Immobile. Non. Elle a maquillé son visage avec les yeux noirs, complètement noirs. S'est fait un grand sourire. Elle s'est maquillée exactement comme la fille dans Obsession. À la fin, j'ai crié.
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0: Figurez-vous où elle sera dès le 12 septembre, à savoir l'Accord Arena de Paris. C'est Céline qui va le faire entendre à Rouge, assistée de Jean-Jacques Goldman sur un extrait de l'album franco le plus vendu de toute l'histoire de la musique. Céline, qui se prépare à son retour sur scène en faisant beaucoup de ballet, du pilates et de la thérapie, c'est ce qu'on apprend dans un article du Harper Bazaar. Il y a de très belles photos de cette dernière aussi à l'intérieur. Place au dessert de Star du Lunch, complètement été avec un gros trio, un portoricain, un colombien et un dominicain. Farruko lead le tout, c'est Elle Comprendido.
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0: be okay.
1: Oh oui, everything's gonna be okay. Tout va bien aller pour Lard et ses invités. Lard à qui l'on accorde une carte blanche en clôture de la super Francofête. Il sera samedi à l'Agora du Port de Québec avec tous ses invités. Ça va être tout sauf plate, d'autant plus qu'on annonce une splendide de température. Je salue tous les fans de Rap Keb à l'écoute de cette édition de Complètement été qui se clôture avec notre digestif. J'ai quelques secondes auparavant pour vous inviter à ne pas manquer l'avant-dernière de Phil Roy et ses pétales, un peu beaucoup passionnément l'été, le mettre en vedette aux côtés de Véro Claveau, qui va nous parler de sécurité routière, particulièrement auprès des vélos et des piétons. Et Alex Perron, lui, va nous parler de l'été. Je sais pas si c'est positif ou négatif pour le savoir. Faut être branché de 16 à 18. Ici à Rouge, la radio qui vous offre maintenant un DJ britannique d'origine asienne qui a eu un seul hit en carrière, mais c'en est un solide. Notre digestif de complètement été s'appelle Boom Chakalaka.

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C'est plutôt tranquille comme température aujourd'hui. De la pluie, des nuages, 19. On dirait qu'il fait plus frais. C'est sûr que quand le soleil est pas là, c'est pas terrible. On devrait le voir arriver peut-être en fin de journée parce que demain, on nous prévoit quand même plus de soleil. Alternance soleil-nuages. On va parler à Arthur de Eugène Allard. On a quelque chose à vous annoncer cet après-midi. On va y parler un petit peu plus tard. On a plein de bonne musique. David Guetta s'en vient. Kylie Minogue. Et on débute avec Jennifer Page et Crush.

$50 pour. Je pense que ça vient de là en plus, hein. Ça fait qu'elle est allée faire un tour et il va en avoir d'autres. C'est pas la première fois qu'elle fait des dons pour cet endroit-là. On l'écoute avec justement cette chanson, ce gros hit à Rouge.

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8: 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Tout de suite après un peu, beaucoup, passionnément, Marc-Antoine Bertiom vous offre le top 3 de la compile iHeart.

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1: 14h20 et vous savez que ce matin, on a fait notre première de la saison chronique du Club Beauté. Il y a des gens qui me demandent c'est quoi le produit en question. Vous pouvez aller voir hein, sur la page Facebook de Rouge. C'est un respray de la compagnie Ducré qui est vraiment, qui fait excessivement bien pour assécher le corps ça traite les boutons. Vous pouvez aller voir et participer en même temps à notre concours parce qu'on en a deux à attribuer. Donc, j'ai pas encore fait le tirage. Vous allez sur la page Facebook de Rouge. Usher s'amène en musique avec ceci.
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salue Audrey qui dit qu'elle commence à être se mettre dans le beat là du retour au travail. Elle a commencé lundi aussi. Je suis en train de m'y faire. On est mercredi là. Ça va bien, ça va bien. Milieu de semaine déjà. On écoute Cheerleader au 96.9 Rouge. Bon après-midi.

14h47, je donne encore une quinzaine de minutes. J'ai pas fait le tirage encore pour le club beauté et on va avoir besoin d'une testeuse là pour un nouveau produit. Si vous êtes, vous avez une peau acnéique, vous avez un enfant qui fait une peau acnéique, on va avoir un super beau produit qu'on va tester pour ça. Alors allez vous inscrire rougefm.ca dans la section concours, peut-être le mettre en parenthèse là pour qu'on puisse démêler là, les produits parce qu'on peut vous appeler pour d'autres choses. Donc si c'est ça que vous voulez tester, marquez-le en parenthèse, on va vous téléphoner, on va avoir besoin de testeuses dans les prochains jours. En musique, ben il y a nouveau info qui s'en vient et en musique Rihanna et Céline.

0: bien hâte de vous faire entendre ça. L'intégrale s'en vient. Préparez-vous.
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2: Bon début d'après-midi, ici Alicia Miljour pour Nouveau Info. Les réactions politiques se poursuivent concernant les négociations commerciales entre le Canada et les États-Unis. Le premier ministre Mark Carney, entre autres, a confirmé qu'un accord avec Washington est en voie d'être finalisé. Donald Trump, lui, a affirmé que l'entente conclue avec le Canada est très bonne pour les deux pays et formidable pour leurs agriculteurs. Et maintenant, en éducation, près de 16 % des enseignants au Québec songeraient à quitter leur métier d'ici 3 ans. C'est ce qu'a révélé une consultation menée par la Fédération autonome de l'enseignement auprès de 2400 de ses membres. La majorité des enseignants restent motivés par la passion d'enseigner et le lien avec les élèves. Par contre, plusieurs sont insatisfaits face aux conditions de travail. On écoute la vice-présidente à la vie professionnelle à la FAE, Annie-Christine Tardy.
3: Qu'on entend dans les milieux, ce qui a changé, c'est que ce n'est plus seulement des jeunes enseignants qui veulent quitter, c'est des enseignants en cours de carrière qui songent à quitter. C'est là le changement.
2: C'était vos nouvelles. Pour plus d'informations, nouveau.info.
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écrit il y a à peu près une dizaine de minutes pour me dire qu'il y aura un carambolage à 5h de Marie et il y a les ambulanciers, les policiers qui sont sur place et il faut passer par la grande ligne. Donc, c'est ce qu'on m'a dit il y a à peu près 10-15 minutes. Si vous avez à circuler dans ce coin-là, soyez prudents. On poursuit la musique avec Taylor Swift.

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15h21, je viens de faire le tirage pour le Club Beauté, le beau produit dont on vous a parlé ce matin, que vous pouvez voir d'ailleurs si vous voulez avoir des références, vous pouvez toujours aller sur la page Facebook de Rouge. C'est Maggie Larouche qui est notre gagnante, qui est super contente d'ailleurs de gagner ce prix. Et comme je vous dis, on poursuit, on a commencé ce matin, on poursuit pour la saison. Vous voulez devenir testeuse, rougefm.ca dans la section concours. Post Malone s'en vient dans quelques instants en musique. Et également, celle-ci

0: a bien hâte de vous faire entendre ça. L'intégrale s'en vient. Préparez-vous.
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26: Bon début d'après-midi, ici Alissa Miljot pour Nouveau Info. Une entente pourrait bientôt être conclue entre le Canada et les États-Unis concernant les tarifs douaniers. Le premier ministre Mark Carney rencontre maintenant son conseil des ministres et les représentants des provinces pour présenter l'état des négociations. Il a d'ailleurs confirmé qu'un accord avec Washington est en voie d'être finalisé, tout en félicitant le ministre Dominique Leblanc et le représentant américain au commerce Jameson Greer pour leur progrès dans ces négociations. On écoute d'ailleurs M. Leblanc.
27: Pas d'inquiétude que les producteurs laitiers comme le secteur agricole sera bien protégé. On a maintenu notre ligne dure sur la protection de la gestion de l'offre et je suis très confiant.
26: Donald Trump lui a affirmé que l'entente conclue avec le Canada est très bonne pour les deux pays. Et on revient chez nous maintenant. Rappelez-vous le dossier du jeune Nouran Rezaï qui avait été abattu par des policiers de Longueuil en septembre 2025. Aujourd'hui, le DPCP suspend temporairement le processus judiciaire contre les 11 jeunes accusés. Le directeur a affirmé que de nouveaux éléments ont été obtenus et une question juridique complexe a été soulevée. Toutefois, les procédures peuvent être reprises dans un délai d'un an. Et finalement, à quelques semaines de la rentrée scolaire, un nouveau sondage du groupe de banque TD révèle que le stress financier peut avoir des répercussions négatives sur les étudiants canadiens inscrits dans un établissement postsecondaire. 3 étudiants sur 4 affirment que les contraintes budgétaires nuisent à leur bien-être et à leur rendement scolaire. Et près de 9 étudiants sur 10 ont subi des difficultés financières au cours des 3 derniers mois. C'était tout pour vos nouvelles. Je vous retrouve plus tard. Maintenant, voici Phil Roy et ses pétales.
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0: mercredi 19 août. Bienvenue à Un peu beaucoup passionnément. Phil Roy qui vous parle jusqu'à 18h. Et aujourd'hui, pour notre avant-dernière émission de la saison, eh bien, j'ai la chance d'être accompagné par les plus belles crinières du Québec, Alex Perron et Véronique Claveau.
1: Salut!
2: En plus, je viens de me faire couper les cheveux. Oui, c'est vraiment la même coupe qu'Alex.
3: Oui, on est vraiment pareil.
0: Deux belles blondasses.
3: On m'a souvent confondu avec Véro.
0: Oui? Oui. C'est quand je mets à chanter.
2: C'est comme mon frère.
3: Oui. Même quand je suis avec Brian, les gens pensent que c'est le couple qui sort.
2: Mais est-ce que Brian s'est déjà trompé?
0: C'est ça que j'allais dire.
3: Ah oui.
0: Ah oui. Il s'est déjà trompé. Hey, comment vous allez?
3: C'est très bien notre
0: dernière présence ensemble.
2: Ça va super bien.
0: Oui, vous avez passé un bel été.
2: Oui, oui, vraiment.
0: C'est quoi votre highlight de votre été?
2: Oh, oui.
0: Ben, pas nécessairement radio.
2: Moi, je dirais, mais cet été, mes enfants n'ont pas été au camp de jour.
0: Ah, oh, ça, c'est le fun.
2: Puis pour vrai, j'ai aimé ça.
0: Ah, oh, ils n'ont pas été au camp de jour.
2: Ils n'ont pas été au camp de jour. J'ai dit qu'ils avaient été au camp de jour.
0: Non, t'as dit qu'ils n'étaient pas allés.
3: Non, c'est moi qui... Tu vois à quel point je veux tellement qu'ils y aillent que j'ai fait le bruit dans ma tête.
0: Non, puis toi, c'était vraiment, ils sont allés au camp de jour, c'était pas pour, oh, ils ont rencontré du monde, ils ont fait des affaires, c'était plus, les parents sont seuls.
3: C'est ça, ils ne sont pas là.
2: Non, mais ça fait des années qu'ils vont au camp de jour, c'est juste que cet été, vu que j'étais en spectacle, puis l'horaire le permettait, puis je les ai amenés beaucoup avec moi en show, et j'ai beaucoup aimé ça.
3: Ouais, les autres artistes étaient à bout, d'ailleurs.
2: Oh, non, au contraire.
0: Pas dire des affaires que je peux se poser. Mais voyons donc.
2: C'est pas correct.
0: L'excuse à la gang
2: vrai.
0: Qui m'ont écrit.
3: Non, non, c'est pas vrai. Il était juste tanné de Léon. Fagate, il l'aimait
2: au bout. Non, hey, ils ont même participé au show. Tu sais, il faut le faire. C'est le fun pour eux.
0: Oui.
2: Ben oui.
0: Ils ont trouvé l'iceberg?
2: Non, mais ils ont donné la hache. Vraiment été sur scène pour donner la hache.
0: Rien mieux qu'un enfant qui donne une hache.
3: Oui, oui. Toi, Alex, c'est ton moment fort, c'est quoi?
0: C'est pas mal plus soft que des enfants qui donnent des haches.
3: Oui. Moi, c'est niaiseux, mais je suis content de mon ratio cet été. Théâtre et pognage de cul. C'est-à-dire que l'année passée, je m'étais promis ça, puis j'avais plus ou moins fait parce que j'avais pris des affaires. Ouais. Cette année, je me suis dit non, je vais le prendre en congé. J'ai réussi, ça m'a fait du bien, il a fait beau, je suis heureux.
0: Wow!
2: Bravo.
3: On peut commencer la saison de
2: bravo.
3: D'automne.
0: Moi, ce qui me
3: rend... Ah non, ça ne s'intéresse pas.
0: Non, ah,
3: mais Jean Véro.
0: Alors, Alex Perron.
3: On t'écoute.
2: Non, oui. Toi, on veut savoir,
0: moi,
2: Phil.
0: Non, mais moi, j'en ai plein de moments forts.
2: Comment?
0: Mais,
2: mettons juste un.
0: Ben, moi, la semaine dernière, je suis allé voir Titanic. J'ai parlé de Titanic tout l'été. Ah, Véro, le monde l'a vu. C'est pas bon. Pourri! Hey, j'ai capoté. Honnêtement, j'ai ri, j'ai pleuré de rire. C'était drôle. Puis je suis allé avec des amis. Puis on s'est vraiment dit après, hey, on fait pas assez de sorties culturelles entre amis. Tu sais, mettons, je vais aller voir un show, je vais y aller avec ma blonde. Mm-hmm. Mais c'est rare que avec des amis, on s'est dit, hey, on va-tu voir Titanic?
3: Ouais.
0: Tu sais qu'on va-tu voir un show? Il y avait pas d'invitation, mais non, on y va. Puis honnêtement, j'ai capoté. C'est drôle. Véronique Claveau, elle est
3: hallucinante,
0: incroyable là-dedans. Le restant du casting. Aussi. Audrey Louise. Oh my God!
2: Ah, elle est extraordinaire. Mais le cast est extraordinaire.
0: Constant Bernard. Il y en a que tout le monde
3: est son moment.
0: Honnêtement, là, c'est vraiment, vraiment bon. Fait qu'à force de l'avoir dit, tout l'été, aller voir Titanic sans jamais l'avoir vu. Là, je l'ai vu, puis je suis content d'avoir dit aux gens d'y aller parce que c'est vraiment bon. Très, très bon.
2: Ah, merci.
0: Puis allez voir ça, honnêtement.
2: Et là, c'est à Montréal, je vous le dis, puis c'est pas des blagues, il reste une vingtaine de billets d'ici dimanche soir.
0: Oh, puis là, ça
2: et
0: termine.
2: Et on joue, ce soir, c'est complet, demain, c'est complet, et après ça, il reste quelques sièges d'ici dimanche soir. Sinon, on va à Québec et Gatineau. Mais les gens de Montréal, allez-y.
0: Honnêtement.
3: Non, mais sinon, faites la route, allez à Québec, c'est beau.
2: Oui.
3: Québec.
0: Ben oui, c'est pas beau, Québec. C'est une fun parce qu'Alex il aime ça quand il part de Québec. Hey, Alex Perron, on a appris une bonne nouvelle cette semaine.
3: Ah ouais, c'est que
0: dès le 24 août, tu vas être de retour dans l'émission. C'est encore le week-end. En fait, dès le 23 août, parce que le 24, c'est un lundi.
4: Non. C'est la semaine d'après.
0: Tous les dimanches à 17h.
3: Oui.
0: Brian et toi pour l'émission. C'est encore le week-end.
3: Ouais, notre deuxième saison, on est bien contents.
0: Oui. T'es-tu ennuyé de Brian? Comme.
3: Ben, non, Véro, parce qu'avec Brian.
0: Il est au camp de jour.
3: Ben, oui, il est au camp de jour. Mais, tu sais, Brian, même si on se voit pas physiquement, il texte.
0: Il t'appelle.
3: Ses textes sont, oui, c'est ça, il appelle. Des fois, je réponds, des fois, je réponds pas.
0: Toi, quand Brian t'appelle. C'est toi, quand Brian, il t'appelle prendre tes nouvelles, il est-tu tout le temps en char?
3: Oui, toujours. Oui,
0: il veut, il sait.
2: Mais il n'y a pas le choix.
0: Oui, mais tu sais, ça fait bouche-trou.
3: Oui.
2: Moi, non, ça fait pas bouche-trou.
0: Rappelle-moi quand tu vas être arrivé chez vous pis t'as du temps pour me parler.
2: Phil, c'est impossible. On a deux enfants, on s'est pas vu la journée. Oui, je sais pas qu'est-ce que tu fais avec, là, où c'est que t'es
0: sœurs
2: pendant que tu parles. Mais tu vas te cacher, genre, c'est quoi? C'est impossible.
0: Quand ils sont couchés.
2: Mais oui, mais quand ils sont couchés, quand est-ce que t'appelles le soir, toi, chez nous? Jamais.
0: Hein, pardon? Véronique Laveau, pardon.
2: Ben là, c'est vrai que je suis pas là cet été, le soir. T'appelles souvent le soir.
0: Ben oui, parce que le matin, ton chum est pas là, il fait de la radio, parce qu'il se couche.
3: Moi, je l'ai fait Notre-Dame avec lui dans son char.
0: Ouais. Oui, c'est ça, Notre-Dame.
3: On l'a fait.
0: Hey, rapidement, sinon, Véronique Laveau, le 7 octobre prochain, je veux absolument parler de la soirée de financement, les grandes chansons pour les grands de demain, pour la fondation Yvon Deschamps Centre-Sud.
2: Oui.
0: Tu vas chanter aux côtés de Grégory Charles, Luce Dufault, Paul Piché, et d'une chanteuse qu'on n'a pas vue sur scène depuis presque 4 ans. Ginette Renault. Tu vas chanter.
2: C'est Judy Richard qui est venue voir Titanic.
3: C'est Judy Richard qui fait Ginette Renault.
2: Oui, qui incarne Ginette Renault, The Musical.
0: Alors, rendez-vous sur le site de la Fondation d'Yvon Deschamps pour vous procurer des billets. Je vous rappelle que c'est le 7 octobre prochain. Ça va être écœurant. Et la mission de la Fondation Yvon Deschamps, elle est incroyable. C'est pour venir aux gens, aux jeunes, venir en aide aux jeunes de Centre-Sud à Montréal. C'est vraiment, c'est super.
2: Ouais,
0: alors voilà, aujourd'hui on a vraiment un show écœurant pour vous autres. On va parler de record du monde, de squishy, de coupon, puis de petites vite à 17h, le moment pas du tout passionnément. On veut savoir, vous autres, qu'est-ce qui vous rend heureux aujourd'hui. Textez-nous au 6-12-13. Alors, que vous soyez déçus que les enfants de Véro soient pas allés au Canjo, ou que vous ayez la même coupe qu'Alex Perron, on passe les deux prochaines heures ensemble pour un peu

0: Jusqu'à 18h, vous écoutez un peu beaucoup passionnément Phil Roy, qui est en compagnie de Véronique Claveau et d'Alex Perron. Je ne sais pas si les obsessions des enfants sont rendues de plus en plus nombreuses avec le temps, étant donné qu'ils ont accès à tellement d'infos sur les réseaux sociaux, puis il y a tellement eu de jouets puis de trucs avant eux autres, puis là, la nostalgie qui revient. Mais ben, peu importe. Savez-vous c'est quoi, vous autres, un squishy?
1: Ah ben oui.
2: Tu sais que c'est pas c'est quoi?
0: Ben moi, je ben savais oui. pas c'était quoi.
2: Ben voyons donc,
3: tes enfants... Jusqu'à ce jour, tu savais pas c'était quoi?
0: Je savais pas c'était quoi un squishy.
3: Ah oui?
0: Je l'ai su il y a peut-être un mois.
3: Ah, oh, ben ça fait quand même un mois que tu le sais.
0: Oui, mais je
2: t'étais en retard.
0: Ben, j'étais en retard quand même.
3: Ben là. Moi, ça, j'ai su ça cet été, moi.
0: Ouais, mais t'as pas encore compris les règlements du jeu du classement top 5.
2: Qui coûte, là.
3: Fait que je veux dire... Je pensais les règlements du jeu du squishy. C'est pas un jeu, ça.
1: Au printemps, ton chum en cherchait. Fait que, au bain, t'avais pas mis au parfum.
3: C'est moi qui les ai trouvés au mois de juin dans le Chinatown.
1: T'as raison.
0: Bon, alors, un squishy. C'est un jouet sensoriel avec une texture sensorielle.
1: C'est une balloune.
0: C'est une balloune qui est très satisfaisante à tâter. Comme toutes les ballons.
1: Ouais.
0: Ça, c'est parce que toi, t'es pas un tonteux de ballons. c'est un peu comme les balles anti-stress, tu sais.
1: Oui.
0: Mais c'est assez, par exemple, il y a beaucoup de squishy puis ils ont plein de formes. Mais là, ce qui pogne, c'est les squishy dumplings.
1: Oui.
3: Oui,
1: ils
3: sont
1: rares.
0: Oui, il y en a des rares. Il y en a qui ont une couleur mystère.
1: Écoute, en fin de semaine, pas qu'en fin de semaine, c'était la fête de la petite fille de Monica et Lucien avec qui je joue.
0: OK.
1: Monica Pilon et Lucien Ratio. Puis, Myriam a acheté un, puis elle l'a déballé. Puis là, c'en était un rare. C'était le squishy arc-en-ciel.
3: Oui, oui.
1: J'ai rarement vu un enfant gueuler de même.
3: Oui. Non, ouais, mais c'est comme les laboubous. C'est le même principe.
0: Là,
3: c'est
0: une
3: balle anti-stress.
0: C'est fini, les laboubous?
1: Non. Mais... C'est juste que tu peux pas le tripoter.
3: Moi, chez nous, c'est déjà...
0: On n'a pas le droit de tripoter. On est Kenzo.
1: Tu peux, mais il se foire pas.
0: Ah! Il reste dur.
1: C'est ça, tandis
3: que... Mais moi, j'ai acheté un squishy quand je suis allée en petit road trip avec mes enfants dans Charlevoix.
0: OK.
3: Et, tu sais, Léon et Lily...
1: Ça, c'est
3: Lily.
1: Un
3: Léon et Lily, tu sais, c'est quoi, ça? Oui. Non, c'était pas... Non, c'était pas made in Saint-Irénée, là. C'était pas ça. Mais il y avait des tout petits...
0: Quand tu prends, c'est la brumante.
3: La corne de brume.
0: La corne de brume, c'est la brumeuse.
3: Mais, tu sais, pour dire que Agathe, au traversier de Tadoussac, a dit, « Maman! » Là, je suis là, « Quoi? » Là, je m'en reviens. Écoute, elle en avait plein les mains.
0: Il a pété.
3: Il a pété. Entre Sainte-Irénée et Sainte-Catherine.
0: Elle a pété son dumpling?
3: Oui, exact.
0: Oh my God.
3: Et je n'étais pas contente.
0: Mais c'est quoi le jus qu'il
3: y a là-dedans? Moi, j'ai dit, c'est douteux, hein. Je sais que, moi, j'ai lu un article, là. Il y a un petit garçon qui s'est brûlé le visage, hein.
0: Ah,
3: avec cette espèce de liquide.
0: Il a croqué dedans, mettons.
3: Je sais pas qu'est-ce qui est arrivé, mais c'est parce qu'eux autres, là, ils serrent ça fort, là. Puis tu vois, là, la petite peau fine. Hey boy. Puis, non, c'est comme la slime. C'est le diable. Faut pas que ça rentre chez vous.
0: Non, c'est terrible.
3: C'est fini.
0: C'est fini.
3: Même avec les petits yeux là de chabodé là, je veux dire, tu m'auras pas. C'est fini, ça rentre plus chez nous.
1: Ah, je peux-tu te les prendre, je vais les refiler.
3: Bon, moi, te les donner, moi. Moi, toutes les données.
0: Mais c'est la même chose, les cartes Pokémon dans le temps,
1: oui,
0: les pods, les billes.
3: Oui, mais ça fait pas des dégâts. Mais oui, mais les billes, ça c'est. Ah, moi, j'ai joué aux billes. Oh.
0: OK, hey, fait que là,
3: mon doigt, là.
0: Hey, ben, c'est le fun, t'es une belle enfant.
3: Oui, mais...
0: T'as fait tous les jouets que tu voulais, voulait les bébés, elle les avait. Deux enfants, tout ce qu'ils veulent, c'est squishy, en forme de dumpling.
1: Ben, c'est non.
0: Hey, non, leur mère, elle, elle a eu ses billes. Ben,
3: non,
0: tu penses
3: hey,
0: quoi, les billes, c'était
3: hey, gratis? Phil!
0: Oh, du studio!
3: Phil, le squishy.
0: Le squishy. Non, mais c'est cher.
3: Le smushy, c'est cher, pis il a duré 45 minutes.
0: Non.
3: Les billes, là, il y en a encore des vintage qu'on peut trouver.
1: Puis même, c'est les plus belles, les vintage.
3: Ben voyons, même des petites ordi.
1: Si on a une petite coche dedans,
3: c'est pas grave.
1: C'est encore mieux parce
3: ben
1: que
3: oui.
1: Tu peux les faire rouler avec une curve.
3: Exact.
0: Ah.
3: Les petites ordi.
1: Essaye donc de faire rouler un smouche-miche avec une curve.
3: Ça traverse pas le temps. Voyons.
0: C'est sûr, ben non, ça traverse même pas le traversé.
3: Ben, c'est ça, exactement.
0: Hey, c'était quoi le jouet qui vous obsédait le plus quand vous étiez jeune? Moi, c'était les Pog, les slammers en métal avec des dents. Textez-nous au 6-12-13.
1: Ben voyons.
0: Ça a l'air d'une arme blanche.
1: Ben oui, c'est ça que j'allais dire.
0: C'est un jouet pour enfants. Hey, on en parle tout de suite après Dance with the Sun, Mike Demereau, Beta, Lemmy, Lemmy, Lemmy et Rouge. Oh.

0: Juste avant la chanson, on a parlé des squishy qui sont très populaires chez les jeunes, moins populaires chez les clavaudets.
1: Ouais. Il y en aura plus.
0: Il y en aura plus. Et on s'est posé la question, en fait, c'était quoi le jouet dont vous pouviez pas vous passer? Moi, j'ai dit c'était les pogs. Les pogs, là, tu sais, c'était les... Vous vous souvenez des pogs ou pas?
2: Oui, oui.
3: Ouais, c'était bon. Des rondelles. Là.
0: Fait que là, le but du jeu de pogs, c'est que tu faisais une tour de pogs, tu lançais un pog rigide qui s'appelait un slammer. Il y en avait en plastique, il y en avait en métal. Tu le pitchais et là, toutes les pogs qui étaient face vers le bas, tu les ramassais. Et là, ils devenaient à toi. Puis après ça, tu les rejouais. Tu comprends? Fait qu'on
1: C'était du poker.
0: C'était du poker, mais violent.
1: C'est ça, voilà.
0: Et là, il y a Kathleen Leclerc qui dit, moi, c'était les Tamagotchi.
1: Ah, ben oui.
0: Les petits bonhommes. Hey, moi, j'en veux.
1: Ça, c'est la gestion, ça. Ça existe encore.
0: Ben, d'après moi, ça doit être facile.
3: Oui, ça existe encore.
0: Ah oui, ça, là, j'adorais ça.
1: Mais toi, les tiens de mourir tout le temps.
0: Vous pas de coup de parle.
1: Ah oui, c'est ça.
0: Rip. Il y a quelqu'un qui dit, moi aussi, c'était les billes. Tellement de soirées à revenir en pleurant parce que j'avais perdu des billes à l'école.
1: Oui. Et quand tu misais ta grosse patate puis t'as perdais.
3: Patate!
1: Moi, ma mère, t'es en sacrement. Parce qu'elle les avait achetées. Puis là, je leur revenais, il m'en manquait déjà quatre.
3: Un œil de bœuf.
1: Ah, oh, un œil de bœuf, ça, c'était
3: hot. Tout me revient. Il y en avait des petits picots aussi.
1: Oui, vraiment.
3: Je me souviens plus des noms, mais
0: oh my God,
3: j'ai aimé les billes.
0: Vous êtes vieux.
1: Moi, ma mère m'avait cousu un sac italien. J'avais la moumoune déjà. Qu'est-ce que tu veux?
0: Il y a Isabelle qui dit, les petits bébés figurines qui sentaient la poudre pour bébé.
1: Ça, les présinettes? Non.
0: Ben, c'est
3: les
0: pas...
3: bouts de choux?
1: Non, bouts de choux, ils sentaient le pupille.
0: Ouais, c'est pas... les bouts de choux sentaient la pisse. Ouais. Il y a Annie qui dit, les Furby. Avez-vous eu des Furby?
3: Oh, ça me dit quelque chose.
1: Oh, non,
3: Brian, il y en a eu un.
0: Ah oui?
3: Je savais pas, c'est comme un gremlin.
0: Oui, c'est comme un gremlin.
3: C'est ça?
0: Ben, en fait, je pense que même dans
3: il
0: le film, les Furby, quand tu les mouillais, ils devenaient des gremlins, là. C'était pas ça,
1: non? Non, mais non, là, tu mélanges deux concepts, là.
0: Ouais, mais on s'apprête un
1: S. Oui, mais c'est ça, tu l'enverras à Mattel.
0: Elisabeth qui dit les Polly Pocket, ou les mini poupées qui sentaient le cupcake. Tu sais, tu pouvais la plier sa jupe, puis ça faisait un cupcake.
1: Exactement.
0: Mais moi, les Polly Pocket, là, tu sais, ça, t'ouvrais, puis il y avait un monde à l'intérieur.
1: Oui.
0: Non?
3: Non,
0: oui.
3: Moi, je joue au Nintendo pendant ce temps-là.
0: Ah, oui,
1: t'étais tellement avant-gardiste.
0: T'étais tellement bourgeoise.
1: Mais oui.
0: Les cartes Pokémon, c'est encore très, très populaire. Oui. Il y a Mel qui nous écrit.
1: Même chez les adultes aussi.
0: Ben oui, les collectionneurs, il y a plein de channels sur YouTube, des TikTokers, des YouTubers qui en font la promotion. Il y a des magasins qui en ont. Moi, je suis allé dans un magasin, Remy Card Trader.
1: Oui, ben oui.
0: Là, ça a l'air... Eux autres, là, c'est la place, si tu aimes les cartes. Il y avait des cartes de n'importe quoi. Des cartes, le monde, il y avait un release. Fait que, tu sais, c'était une sortie de nouvelles sortes de cartes Pokémon. Il y avait du monde à la messe, là. Moi, j'étais là pour aller ramasser un chandail de hockey qu'un de mes amis avait acheté. Fait que je me vois là, chez Remy Card Trading, un petit centre d'achat. Il y avait 300 personnes.
1: Ah non, mais c'est super
0: fort. Oui, oui.
1: Même Marcel Leboeuf, avec qui je travaille,
0: oui.
1: Plusieurs fois par semaine, fait des mises aux enchères de cartes de hockey, de Pokémon, de baseball, de soccer. Et là, donc, c'est en direct.
0: Ils filment.
1: Et oui.
0: Ils ouvrent des cartes. Marcel Leboeuf.
1: Oui, exactement. Et les gens
0: achètent ces cartes.
1: Oui, mises pour remporter le paquet et peut-être mettre la main sur une carte qui vaut extrêmement cher. Ou des fois, tu payes très cher puis t'as pas grand-chose dedans, c'est ça.
0: Ah.
1: Mais c'est la vie.
0: Et Marcel Leboeuf,
1: ouais,
0: fait ça.
1: Imagine à quel point c'est rendu loin.
0: Wow.
1: C'est mode là.
0: Hey, je vous nomme des jouets qui datent de...
1: Non,
0: OK, parfait. Je vous nomme rien. Hey, je vous nomme des jouets d'enfants. Vous me dites si vous en avez déjà eu un ou si vous rêviez d'en avoir un. Un Slinky.
1: J'en ai eu un.
0: Ouais, moi aussi, j'en ai eu un. Mes filles en ont un. Monsieur Patate.
1: Non.
0: Monsieur Madame. Ah, non.
3: Mais mes enfants en ont un.
0: Ouais, nous aussi, on les a. Monsieur Madame.
3: Madame, ouais.
0: Un four Easy Bake.
1: J'en ai jamais eu, mais j'en voulais un.
3: Non. Moi, mes enfants en ont un, mais j'en ai pas eu non plus.
0: Moi, je sais que ma mère en a eu un. Puis là, ses sœurs en parlent encore.
1: Ah oui, c'est ça.
0: T'avais un Easy Bake. Moi, je voulais les Creepy Crawlers.
1: Les
0: okay? C'était comme un Easy Bake. Okay? Fait que tu as un petit four de maison.
1: Mm-hmm.
0: Mais tu faisais des bébites.
1: Ah, ça, j'ai aimé ça.
0: Crawlers.
1: Ah,
0: en tout cas, m'adresse à quatre personnes.
1: Mais c'était pas en gâteau, là, ça.
0: Non. Okay, c'était fallait quoi? Pas que tu manges ça. C'était de la gelée dégueulasse.
3: Ah, okay. Bon, il y avait ça, c'est l'ancêtre du squishy.
0: Tu faisais cuire ça, puis tu faisais tes propres vers de terre.
3: Tes propres squishy.
0: Hey, c'était spécial. Hey, dans deux minutes, Véronique Lavoie a besoin de se vider le cœur.
1: Encore? Ça se passe ça, la dernière fois.
0: C'est pleine.
1: Elle est donc bien amère.
0: Elle arrive ici, loadée. Ça se passe tout de suite après. Tant pis pour elle, de Charlotte Cardin.

0: chaque émission, les pétales débarquent en studio pour donner leurs opinions sur un sujet qu'ils aiment un peu beaucoup passionnément. Mais des fois, ils tombent sur le micro qui fait du bruit.
1: Ouais, ouais. C'est,
0: il y a un micro
1: sujet,
0: qui...
1: c'est le micro.
0: Il est temps que cet été-là termine parce qu'ils vont les changer. Tu vois que ça, dans les fantastiques, là, ça passerait pas.
2: Oh, non, Véro acceptera jamais ça.
1: Jamais.
0: Il tient pas puis il fait du petit bruit. Alors, Véronique, t'en as long à dire sur les conducteurs et la sécurité routière. Qu'est-ce qui se passe?
2: En même temps, depuis le début de cette émission-là, qu'à Charles...
1: qui parle.
0: C'est vrai.
1: Non, c'est que
0: c'est vrai.
1: Je suis une maman de deux jeunes enfants, puis je me souviens que Pierre-Yvelin...
2: Ah, des smoothies.
1: Oui.
0: Mais qui vont pas au Canjo.
1: C'est fini. C'est fini. Mais Pierre-Yvelin m'avait dit, ah, moi, depuis que j'ai des enfants, tu sais, au niveau de la sécurité, je deviens comme un peu parano. Je veux m'assurer que, tu sais, que tout est sécuritaire autour, tu sais, pour pas qu'ils se fassent mal, pour, en tout cas. Bref, j'ai fait, là, j'ai eu des enfants, et là, cette phrase-là me résonne, je suis comme, oh mon Dieu, tu sais, l'hypervigilance, puis d'essayer d'être tout le temps comme, qu'ils soient en sécurité, puis qu'il leur arrive rien, puis je suis, bon, entre autres, cette maman-là, et là, je suis sortie à vélo avec eux hier, puis j'ai toujours un petit peu peur, parce que je me dis, oh mon Dieu, oui, ils savent pédaler, puis on le casse, puis on est prudent, puis on est dans les pistes cyclables, mais les voitures, là, ils vont vite.
2: Il y a des voitures dans vos pistes.
1: Non, non, mais
2: où c'est que
1: je trouve que la circulation, parce que bon, même eux, je dirais que tu sais, ils sont un petit peu dans le zigzag parfois là, tu sais, fait que je leur dis, hey, tu sais, restez dans la voie de droite, puis tu sais, mais je tout le temps, j'ai pas beaucoup de plaisir en fait, c'est ça qui arrive, parce que j'ai tellement peur qu'il leur arrive de quoi, qu'il y ait un accident. Puis là, je regardais, tu sais, mettons la façon que la piste cyclable est faite, c'est que la piste, elle est comme dans la rue, y a pas comme un terre-plein. Après, c'est
2: pas de séparation.
1: Non, c'est comme juste des espèces de petites tiges.
2: En fait, maintenant, ils mettent quasiment seulement ça.
1: Oui.
2: C'est pour l'hiver. T'as raison.
0: C'est pour agrandir la rue l'hiver.
1: Puis tu sais, la ligne, je veux dire, elle protège absolument rien. Elle fait juste délimiter quelque chose. Sûr. Mais je trouve qu'il manque comme une espèce de bande de gazon ou, tu sais, quelque chose. Avant que les voitures circulent, tu sais, qu'il y ait un petit quelque chose entre les deux. Puis hier, et c'est ça, puis là, je constatais ça, puis je regardais un passage piétonnier, puis bon, piéton et vélo. Et là, on traverse la rue et la voiture, elle est arrêtée, mais l'autre côté, ils nous ont jamais vus. Tu sais, c'est très évident, là.
2: Bon, c'est très évident.
1: C'est un gros passage piéton. Il y a un gros stop. C'est écrit. Puis la personne a passé par... Puis tu sais, j'ai crié, j'ai hurlé. Je suis comme, pourquoi? Comment ça que ça... C'est frustrant, en fait. Puis c'est inquiétant parce que...
0: Est-ce que la voiture s'est arrêtée ou...
1: Elle s'est arrêtée parce que la voiture qui était arrêtée à côté de moi a klaxonné pour l'avertir que là, on était moi, mes enfants, puis aussi...
2: On
1: était engagés. Puis à vélo, ça va vite, là.
0: Oui, oui. Okay, attends un peu, juste être sûr de comprendre. Vous autres, vous traversiez la rue.
1: Oui.
0: Puis là, il y a une voiture qui allait avancer. Donc, t'es passé devant le capot de cette voiture-là.
1: Quasiment.
0: Je veux savoir qu'est-ce que t'as fait.
1: J'ai hurlé.
0: Non, mais quand tu passes devant...
1: Ah ben j'ai roulé puis je l'ai regardé avec des yeux lasers là.
0: Ouais, les yeux lasers de parents.
1: Ah oui, ben oui.
0: ça grave la pierre.
2: Ah oh, je sais, moi j'ai pas.
1: Oui. Non mais je me dis pourquoi quand on c'est beaucoup au Québec en fait.
0: Oui, oh, oui.
1: Parce que quand tu sors de la province, tu t'en vas en Ontario, tu t'en vas en Nouvelle-Écosse, écoute, tu penses traverser la rue. Et les voitures s'arrêtent.
0: Je me souviens qu'en Europe...
1: C'est fascinant.
2: Mais
1: là.
2: Même aux États-Unis, moi, j'ai tourné en Floride.
0: Okay.
2: Et je n'en revenais pas à quel point, dès que tu mets le pied en bas du trottoir, les gens s'arrêtent.
1: Oui.
0: Il y a vraiment
1: comme un respect de la circulation. Il y a vraiment une harmonie qu'on n'a pas ici. Puis je trouve ça... faut se réveiller, là. Et je m'inclus là-dedans, dit. Mais je suis comme... Soyons plus vigilants. Puis je suis stressée pour nos enfants aussi.
2: Parce qu'eux,
1: ils sont un petit peu...
0: Alors, un message à la population. Faites vos stops, sinon gare aux yeux laser de Véronique Laveau. Au retour, je vous parle d'une nouvelle télé-réalité qui n'est pas encore commencée, mais qui fait déjà jasé, bougez pas, vous êtes à Rouge.
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0: Jusqu'à 18h, vous écoutez un peu beaucoup passionnément Véronique Claveau, Alex Perron et moi-même, Phil Roy. Alex,
1: oui.
0: Tu as participé à Sortez-moi d'ici.
1: Oui.
0: Véronique Claveau, on t'a connu à Star Academy.
2: Oui.
0: C'était quoi? Aviez-vous un casting? On l'avait, tu sais, là, mettons, t'avais-tu un personnage de...
1: Moi, je pense que j'étais le gay.
0: Ah oui!
1: Mais je peux me tromper.
0: T'as repris ton rôle de mec comique?
1: Oui, mais je peux me tromper.
0: T'avais pas le goût d'être le macho?
1: Ils me l'ont demandé, mais en fait, c'était entre moi puis Dave Morrissey.
0: Ah, je comprends.
1: Après l'audition, en fait, je pense qu'on changerait un petit quelque chose.
0: Je comprends. Mais j'ai hâte de te voir en macho. Et toi, Véro?
2: Hey, moi, là, ben, ça me surprend pas. Moi, j'avais comme pas de...
0: Comment personnalité. Je pourrais dire?
2: Non, ben oui, j'en avais une. Non, mais j'avais pas de drame.
0: Ouais, je comprends.
2: En même
0: temps, t'avais fait de la prison.
2: On s'était assuré à l'époque parce que ça venait d'arriver. Là, on s'était assuré que ça sorte pas nulle part. Là. Ben oui, finalement, c'était sorti pareil.
0: Oui, sorti.
2: La semaine que j'étais en danger, j'avais une face d'enterrement puis ça disait elle a fait de la prison.
0: Ouais.
2: Mais moi, mon cast, c'était la fille Granole.
1: Oui, c'est vrai que t'avais un
2: je nourrissais
1: peu ça.
2: Des oiseaux.
1: C'était
2: ça mon topo là, c'était genre avec une mésange. Puis là il m'avait dit qu'est-ce que t'aimerais faire pour ton vidéo de présentation. Puis j'ai dit ben moi j'aimerais ça aller nourrir des mésanges. Fait que là j'avais amené l'équipe de tournage à l'époque, on était à Rimouski. Puis là dans la neige, dans le sentier. Puis là à un moment donné je fais hey gang, je veux juste vous dire c'est quand même peut-être pas sûr que ça fonctionne là, tu sais, dans le sens que on s'en va pas dans un zoo là,
1: ben
2: là
1: oui.
2: Tu sais c'est
1: ouais,
2: comme. Puis ça avait marché, puis je n'avais ça à

0: Il venait.
1: Découvrir l'Amérique.
0: C'est Marguerite Bourgeois qui a fait le casting.
2: C'était Love Story édition.
0: C'est la première édition en plus.
3: Je pense la première, ouais.
1: Avec Kim Rosk?
0: Oui.
1: Ah ouais.
3: Mais lui, il était pas fin, là. C'était comme le Gargamel. Là.
1: Moi, j'étais à Rimouski, c'est en 2003.
3: Oui, t'habitais dans...
1: J'avais des antennes de lapin.
3: Oui. Tu te pris du gaz, c'était pas cher.
0: J'avais la tête, comme les mésanges.
1: J'étais dans mon Winnebago.
3: Mais ça a brassé avec... Ils ont réuni tous les vilains de plusieurs télé-réalités sur plusieurs décennies, disons-le. Et à ce qui paraît, la production est obligée d'intervenir à plusieurs reprises parce que, ben, c'est des vilains.
1: Ouais, c'est pas surprenant.
3: Il était pas fin.
1: C'est sûr.
3: Pour faire less than joke, là, calmez-vous. Et mais vous, allez-vous écouter ça?
1: Je vais écouter un petit texte. Oh oui, mais non, mais j'y pense. Je vais sûrement regarder un petit épisode, mais moi, ça m'attire pas. Ça me parle pas. Même, je veux dire, Love Story, je me souviens de Kim Rosk.
3: Kim Rosk.
1: Kim Rosk. Non, mais de Kim Rosk, je me souviens, mais après ça, je suis tout perdue.
3: Mais il y avait Mathieu.
1: Ça m'intéressait pas vraiment. Oui, Mathieu, c'est vrai.
3: Mathieu Baron. Mathieu Baron, puis le gars aussi qui avait fait une toune. Ici, les murs.
0: Oh mon Dieu, ben
1: oui, c'est vrai.
0: On peut juste l'identifier par le nom.
3: Mathieu aussi,
0: il
3: s'appelait Mathieu.
0: Exactement.
1: Ouais.
0: Puis il y avait le gars qui dansait aussi, là, il voulait devenir danseur. Je pense qu'il était gay.
1: Ah ouais.
3: Bref, vous pourrez aller écouter ça sur Crave.
0: On avait aussi la poffine des traîtres, là, celle qui portait toujours des lunettes.
3: Oui. Elle est là aussi.
0: Eh oui, c'est ça.
3: Myriam,
0: c'est ça, oui, exactement.
3: Exact. Puis à ce qui paraît, commandité par Georges Laune.
0: Ah ouais, tu me souviens.
1: Les lunettes, ça,
3: Georges
1: Laune.
3: Ouais, parce qu'elle enlevait jamais ses lunettes. Ah. Elle voulait pas dire pourquoi. Finalement, c'était pour rien, pas tout. Hein? Hey, bougez pas parce que tout de suite, là, on part en musique. Jay Scott, Take Me Home. Puis après ça, on va se pogner en studio. La maison des vilains, on va se pogner.
0: On n'arrête pas de se pogner depuis cette émission-là.
3: C'est parti, musique. Go.

0: Le classement, c'est très simple. On va devoir s'entendre pour bâtir un top 5 sur une catégorie donnée, sans savoir qu'est-ce qu'il y a dans le typo.
1: Parfait.
0: Aujourd'hui, Alex et Véronique, étant donné qu'on parlait de la maison des vilains, juste avant la toune, je vous propose de classer les vilains des séries, des films québécois qu'on a le plus aimé détester.
1: Parfait.
0: Okay? Alors, il y a 5 vilains dans un bol. Par bol, je veux dire la table. J'en prie jeune. Lynn la pas fine dans les Invincibles, oh, jouée par Catherine Trudeau. Oh my God.
2: Ah oh, ouais.
0: Ben, enfin, on l'aime.
1: Ouais, c'est ça.
0: C'est quand même 3 saisons de.
2: Moi, c'est un 3-4.
1: Ouais, moi, je mettrais 4.
0: OK, 4.
1: On va peut-être le regretter.
0: Ben, moi, je m'en vais le regretter.
2: Mais... Ah ouais?
0: Ah oui, tu penses? Lynn la pas fine. Lynn la pas fine quand même. Elle est pas fine.
2: Séraphin Poudrier dans les pays des pays d'en haut.
0: Ah ouais, lui, c'est
2: Vincent Leclerc.
1: Ah, Vincent Leclerc. Ah, ouais, non, était
0: Vincent Leclerc.
1: Était pourri.
0: Vincent Leclerc, c'est un assis. C'est ouais. Séraphin Poudrier, pas super. ben, Séraphin, quand même.
2: C'était pas fin,
1: non,
2: là.
1: Non, il était vraiment pas fin dans cette version-là.
2: C'est
1: un
2: non, sacripon. C'est moi, je dirais 2.
1: 2, moi aussi.
0: Okay, deux. Je suis d'accord. Okay. 2. Okay. Alex.
1: Donne-moi celui-là que t'as dans les mains.
0: Ouais, ça. Ouais.
2: OK.
1: Alors, on ajoute à tout ça, Brat Spitfire dans
0: une galaxie près de chez vous. Ben là, c'est un vilain, mais drôle.
1: Ouais, il me trace 5.
2: Ah
1: ouais.
2: Oui, c'est ça.
1: Je l'aime, un vilain coquin.
2: Ça va bien, là, notre top 5.
1: Oui, je trouve, j'aime ça.
0: Docteur Laurent Lamy dans Stat.
1: Ah oui.
0: Ah oui.
2: Hey!
0: Lui, what a dog. Un chien.
2: Hey, ça serait un.
0: Ah, je l'haïs, moi. Je l'haïs.
2: Moi aussi, je l'haïs.
0: En plus, ce qu'il a fait.
1: Oui, il est super misogyne en plus.
0: Il a fait des avances dans le bureau.
1: Ah oui, en plus.
2: Ah non, non.
1: Avec son fils qui est pas fin.
0: Ouais, son fils est pas fin.
2: Il est vraiment pas fin.
0: Laurent Lamy, 1.
1: Yes.
0: Il reste 3. Oui.
2: Alex Perron.
0: Dans les mecs comics.
2: Dans les mecs comics.
0: Un 3.
2: Méo dans les boys. Pierre Legault.
0: Oui.
2: Hey, ça marche.
0: Ça marche.
2: C'est la première fois que ça marche autant qu'on est d'accord.
1: C'est notre meilleur top 5, mais c'est celui que Véronique a compris le plus facilement.
0: Oui, et ça, c'est une victoire.
1: Et ça arrive quand? La dernière semaine.
0: Hey, il était temps. Après 4 ans, fini par comprendre un jeu. Restez là dans quelques instants. C'est l'heure des confidences. D'ailleurs, si vous avez encore le temps de nous partager votre moment, pas du tout ou votre moment passionnément du jour. Textez-nous 6-12-13. À tout de suite. Bisous!
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10: Je me réveille vers 1h du matin pour aller aux toilettes. Okay. Marianne n'est pas dans le lit.
0: Oh.
10: Mais là, je l'entends rire dans le petit coin de la chambre. Et là, mon cœur s'arrête.
0: Ça, c'est sadique.
10: Oui.
0: Oh my God.
10: Puis elle me dit exactement comme dans le film. Je te regarde dormir. Retourne te coucher.
0: Non.
10: Hey, retourne te coucher. Je dormirai plus jamais.
0: Thomas, j'ai des frissons.
10: Dimanche, je suis arrivé du travail. La maison est silencieuse. Les lumières sont fermées. J'entends Marianne bouger, mais je ne la vois pas, OK? Je crie son nom. Marianne, Marianne. Je marche vers la chambre. Puis là, dans le miroir, je la vois.
0: Non.
10: Immobile. Non. Elle a maquillé son visage avec les yeux noirs, complètement noirs. S'est fait un grand sourire. Elle s'est maquillée exactement comme la fille dans Obsession. À la fin, j'ai crié.
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2: Faux avec Alicia Millejours. Là, Alicia, on attend toujours plus de détails pour une possible entente pour les tarifs douaniers entre le Canada et les États-Unis. Qu'est-ce qui se passe?
3: En fait, le premier ministre Mark Carney est toujours en rencontre avec son conseil des ministres et les représentants des provinces qu'il va rencontrer un petit peu plus tard pour présenter l'état des négociations. Il a tout de même confirmé qu'un accord avec Washington est en voie d'être finalisé. Le ministre Dominique Leblanc, de son côté, affirme que du progrès a été fait dans des négociations, entre autres pour le milieu agricole. On va l'écouter.
4: J'ai pas d'inquiétude que les producteurs laitiers comme le secteur agricole sera bien protégé. On a maintenu notre ligne dure sur la protection de la gestion de l'offre et je suis très confiant.
3: Donald Trump lui a affirmé que l'entente conclue avec le Canada est très bonne pour les deux pays, donc ça sera à voir si ça va être conclu aujourd'hui. Maintenant, en éducation, près de 16% des enseignants au Québec songeraient à quitter leur métier d'ici 3 ans. C'est ce qu'a révélé une consultation menée par la Fédération autonome de l'enseignement auprès de 2400 de ses membres. La majorité des enseignants restent motivés par la passion d'enseigner et le lien avec les élèves. Par contre, plusieurs sont insatisfaits face aux conditions de travail. On écoute la vice-présidente à la vie professionnelle à la FAE, Annie-Christine Tardy.
5: Ce qu'on entend dans les milieux, ce qui a changé, c'est que ce n'est plus seulement des jeunes enseignants qui veulent quitter, c'est des enseignants en cours de carrière qui songent à quitter. C'est là le changement.
3: Et dès aujourd'hui, tous les utilisateurs de ChatGPT âgés entre 13 et 17 ans vont basculer automatiquement sur une version pour ados. C'est tout nouveau, donc les jeunes vont pouvoir avoir des réglages adaptés à leurs âges. Il va même avoir un mode étude qui est ajouté pour empêcher l'IA de donner les réponses trop facilement.
6: Mais est-ce qu'elle dit, mettons, bro, girl?
2: Elle va donner swag.
6: Ouais, c'est ça. Elle chill-tu des fois?
3: J'imagine.
6: Mais tu vas aller essayer ça pour nous autres.
2: Oui, on revient-nous. Demande à ChatGPT, what's up with the tea? Le mot du tout, tu fais le roi.
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2: Ah oui! 16h55, bienvenue dans cette deuxième heure d'un peu beaucoup passionnément. Phil Roy, qui est toujours en compagnie de Véronique Claveau et d'Alex Perron. On est les trois ensemble, unis, inséparables, jusqu'à 18h.
6: Yeah!
2: Oui! Après ça, on se sépare. Hey, je vous rappelle que demain à cette heure-là, on a une grosse nouvelle pour vous. J'en ai parlé hier. Honnêtement, je vous le dis, je sais c'est quoi. Si j'étais vous autres, je
6: manquerais pas ça. Sortez-vous encore une nouvelle sorte de café frais?
2: Non!
6: Allez, ça, l'affaire.
2: Ça n'a pas rapport avec moi.
6: Ah,
2: pour une
6: Dieu.
2: Fois, ça n'a pas rapport
3: mais
2: avec moi.
3: Mais ça a rapport avec qui?
2: Ouais.
3: Ben, un indice?
2: Les auditeurs, les auditrices de Rouge.
6: Ah, c'est-tu Louis qui sortirait un nouveau café avec un nouvel stock? Mais tu seul?
2: Non, mais ça va être écœurant. Je te dis. Je te dis, c'est malade. Alors, d'ici 18h, on va parler de festival de manteaux de cuir puis de jambes en l'air. Mmh. Mais pour l'instant, il est 16h56. C'est le moment de se laisser aller, de se parler dans le blanc des yeux, cœur à cœur. Collez-vous. Venez.
3: Oui.
2: On est bien là.
3: OK.
2: Comment ça va, Véro?
3: Ça va bien, Phil?
2: Oui?
3: Ben oui.
2: Toi? T'as-tu quelque chose s'est passé aujourd'hui? Qui te rendrait de bonne humeur?
3: Qui me rendrait de bonne humeur?
2: Oui.
3: T'as peu que j'y pense.
2: Visiblement, non. OK. On va... Et toi, Alex?
8: Oh, moi, il y a quelque chose.
2: Oui.
8: Je suis allé à mon Provigo.
2: OK.
8: Qu'est-ce qui restait?
2: Du café frais?
8: Non. Ah. 8 sacs de Doritos au ketchup.
2: Ben, les épicés?
8: J'ai pris les 8.
2: Pardon?
8: Sous le regard inquisiteur d'une dame. Il restait plus rien dans le rack, puis j'ai fait « fuck off ».
2: Wow.
3: Mais t'as peur, là, la musique, on peut-tu repartir la musique?
2: Ah ben oui, pas trop.
3: Pas dit.
2: Ben oui, je l'ai pas dit parce que...
3: C'était long.
2: Excuse-moi, moi, c'est... Toi, Véro?
3: Moi, Brian, il est pas pire avec la machine, là, la 3D, là.
2: Oui, l'imprimante 3D.
3: Oui, on
2: le sait. Ils ont fait des cups à sauce. Ils sont même pas dans le bon sens, ces cups
3: à sauce. Moi, il m'a fait un rack à peau maçon.
2: Un rack à peau maçon.
3: Pour pouvoir mettre les couvercles, là.
2: Ouais.
3: Tu sais, les petits anneaux puis les petits couvercles, là.
2: Ouais.
3: Ben, il m'a fait
2: un rack pour pouvoir mettre tes couvercles de peau maçon.
3: Oui, ça me rend heureuse.
8: Hey, imagine, il y a des gens qui veulent faire des fusées. Puis qu'est-ce que Brian y fait? Un rack à couvert.
2: Non, mais ça doit soigner ça un instant, pareil. Hein?
8: Même la machine 3D fait comme, hey, je veux que tu décolles ici de cette maison-là.
2: Hey, on a aussi reçu un message d'une auditrice qui veut nous partager son passionnément du jour. On t'écoute.
9: Salut à tous. Mon passionnément du jour va au Laurier de Victoria. Donc, grosse soirée en
2: but. Go, Laurier, go! Go, Laurier, go! Hey, on a reçu un message texte de quelqu'un qui me dit, moi, mon passionnément du jour, mon chum m'a fait des racks à couvert. Je capote. Signé VC. Hey, on s'en va en musique. On s'en va écouter Fever Dream d'Alex Warren. Tout de suite après, on jase de sexe.
10: Oh yeah, ça va nous faire du bien.
2: Mais
11: moi, c'est encore drôle.
2: Sexe, c'est pour ma son. Bougez.

0: Oh oui, les Dirty Mercredis, ce moment coquino-sexu de la semaine. D'un peu beaucoup passionnément. Véronique Laveau, Alex Perron. Je veux vous parler de durée moyenne des rapports intimes.
1: Ah oui, hein?
2: Okay.
0: Selon vous, quelle est la durée idéale pour faire la sieste?
1: Idéale?
0: 15 minutes. 15 minutes?
1: Oui, c'est un peu court.
2: 15-20.
0: Ah, j'allais dire, c'est pas long.
2: 15-20.
0: Ah,
2: c'est long? Toi, tu trouves ça long? 15 minutes? 15 minutes, c'est long?
0: Ben, pas l'entièreté de l'œuvre, mais le...
2: Mais quand ça part, là.
0: Dans
1: OK, OK, toi, ça inclut pas tout le pif-paf.
0: Non,
1: de... là. Okay,
0: non, je rentre pas le pif-paf, juste le pouf.
1: OK, d'accord. Pif-paf, okay, ben 15 minutes, c'est assez, ouais.
2: Ben oui.
1: Quand t'es dans le
2: ben, ça dépend, là. De, ouais, ça dépend aussi que t'es dans ta relation. C'est les débuts.
0: Il y a des études qui sont sorties, que j'ai lues. Ils disent que la durée de la majorité des rapports sexuels vont de 55 secondes.
1: Ah!
0: Ça, c'est cool. Mais en même temps, ça va être correct.
2: Toi, c'est quelqu'un qui sortit depuis un bout.
1: Ouais.
0: Okay, pas capable
1: à 44 minutes. Ça ouais, 44 minutes, j'aille pas ça, moi.
2: Ah oui, hein?
0: Non, mais là, à 44 minutes, ça se revire puis ça se commande un petit Uber Eats.
1: Oh non, tu peux combler tout ce temps-là.
2: Ben oui, ben non, c'est sûr que ça...
1: Moi, j'ai bien d'imagination.
0: Ben, la durée moyenne, c'est 5 minutes.
1: Ben,
0: c'est 5 minutes. Chez les couples hétérosexuels.
1: Ben, c'est bien déprimant.
2: 5 minutes, c'est pas long.
1: Ben non, c'est
2: pas long. Ben non, mais ça dépend de vite, de boum boum. Pour moi, 5 minutes, c'est une petite vite.
0: Je suis d'accord avec
1: ouais,
0: toi.
1: C'est un comptoir de cuisine.
0: Et...
2: oui.
0: oui.
2: Et... ça sécheuse.
0: Mais pourtant, selon la même étude, les femmes hétérosexuelles ont généralement un orgasme après 13 minutes. Donc, 5 minutes, pas assez long.
1: Ça marche pas, ben non, c'est
0: les
1: ça.
0: Ladies.
2: C'est ça.
0: Et d'ailleurs, chez les couples homosexuels.
1: Yes!
0: Ce sont du côté des filles, des femmes à femmes, qui ont les rapports les plus longs comparativement
1: ben oui,
0: aux hommes. Eux autres, en fait, selon les spécialistes, la durée moyenne idéale, c'est de toutes, là. Ça se trouverait entre 3 à 7 minutes. Selon eux, tout ce qui dépasse 13 minutes est généralement trop long pour rien.
1: Pour rien.
0: Là, c'est des spécialistes.
2: Chez les filles.
0: Chez, ouais.
2: Mais c'est pas si long que ça.
0: Non, c'est pas long.
1: Ouais, il me semble que c'est pas long. C'est donc bien déprimant, cette affaire-là. Il me semble que, je sais pas, t'as envie de t'amuser un peu plus longtemps que ça. Non?
0: Mais là, mettons, là, moi, je parle de comme, on sait qu'on s'en va là-dedans. T'sais, on sait qu'on se french.
2: Oui.
1: Ouais.
0: Là, mon chronomètre n'est pas parti.
2: Ah, okay. C'est des petits becs de même, c'est ça?
0: Moi, c'est juste ça.
2: Des petits becs secs?
0: OK. Ouais, oui.
1: Ton chronomètre,
2: ben, moi, ça dure pas plus que 3 minutes.
0: Non, mais tu sais, mettons...
1: Quand l'action devient temps.
0: Non, mais quand je parlais du c'est quoi la durée idéale, c'est quand, là, on...
1: C'est parti, là.
0: C'est parti.
1: On est dans le
2: rodéo.
0: Là, on est dans le rodéo.
1: Ah, OK.
0: Là,
1: okay.
0: On est rendu...
2: Le cheval mécanique.
0: Oui, exact. Là, on est rendu, là.
2: Oui, c'est la ride.
0: Oui.
2: Okay.
0: On est rendu en
2: ben
0: bas.
2: Oui, c'est 10-15, là.
1: Oui, c'est ça. Là, ça fait du sens.
0: Tu sais, mais l'entièreté de la chose, c'est sûr, moi, the longer, the better.
1: Ben oui.
0: Ça, moi, j'adore ça.
2: Ah oui? Ah, moi, longer, the better, à un moment donné, je suis comme, OK, c'est ça.
0: Non, mais après combien de temps tu fais ce beau, là? Mais moi, ça, c'est... Non, mais moi,
2: non, mais nous, j'y pense, là. C'est parce que je pense au... Tu sais, dans les débuts, me semble, tu freines, t'arrêtes plus de frencher, tu sais.
0: Mais chez nous, moi, c'est un... It's a thing.
2: Oui?
0: Chez nous. Vire, je fais comme... Là, c'est beau, là. Come on, là.
2: Ah,
0: là,
2: oui,
0: je
2: fais... Ça.
0: Non!
2: Pas de suite.
0: Non, moi, je fais une game de risque.
2: Ah, moi, je suis plus Virginie, moi.
0: Oui?
2: Oui.
0: Pourri.
2: Ah oui, Brian, ouais. c'est plus wingspan.
1: Mais je trouve que ça dépend des moments. T'sais, des fois, t'as envie de
0: que
1: ça se passe quick.
2: Oui.
1: Puis d'autres fois, tu fais comme, hey, étalons-nous, tu sais.
2: Oui.
1: Prenons notre temps, allons voir des territoires moins explorés.
2: Ça, c'est quelqu'un qui n'a pas d'enfant qui parle de mal.
1: Oui, ça, il y a ça aussi.
2: C'est sûr.
1: C'est vrai que personne ne viendra cogner à la porte de la chambre parce qu'ils ont fait un mauvais rêve.
2: Tu sais, il y a une petite personne qui arrive dans la chambre, là.
1: Ouais, je comprends.
0: Oh, ça vous est-tu déjà arrivé?
2: Non. Mais c'est une crainte quand même.
0: Ben, complètement.
2: Je serais pas bien.
0: Mais vous en pensez quoi? Est-ce que la durée au lit est un indicateur d'une bonne santé sexuelle? Parce qu'il pose la question. Et pensez-vous aussi qu'on accorde peut-être un peu trop d'importance à la quantité plutôt que la qualité? Est-ce qu'on veut?
1: Ça, c'est possible.
0: On en veut plus tout le temps. Textez-nous au 6-12-13. On continue notre discussion. Après, je veux tout.
1: Ah, ça, c'est bien de rien. Elle veut tout, cette fille-là.

0: Juste avant la pause, on a parlé de santé sexuelle et on vous a demandé si, selon vous, la durée au lit est un indicateur de bonne santé. Et là, ben là, le 6-12-13 a complètement explosé. Il y a Stéphanie qui dit « Ils m'ont clairement pas consulté pour l'étude. » Parce que je vous rappelle que l'étude disait que la durée idéale, c'est de 3 à 7 minutes pour le rodéo. Là. Pas pour tout l'enrobage. Là. Mais donc, c'est ça. Stéphanie a dit « Non, moi, ils m'ont pas consulté parce que c'est plus court que ça, j'imagine. »
1: Ouais, c'est plus long.
0: Plus long, c'est ça. Il y a quelqu'un qui dit pas en bas de 20 minutes pour un rodéo. Quelqu'un qui dit moi je suis brisé, je pourrais faire ça pendant des heures, j'adore trop ça.
2: Ben oui, mais le rodéo tout non-stop,
0: friction à un moment donné, là.
3: Ouais, ben oui, c'est ça, il faut un bon lubrifiant.
2: T'as mal dans le bas du dos, là.
0: Il y a Sonia qui dit moi notre fille nous a déjà surpris en pleine action en pleurant en nous disant c'est ça, je vais encore avoir un frère. Puis...
3: Ben oui. Ben voyons. Ah, ça, c'est toi qui écris ça, là.
0: Non, c'est pas moi.
3: Mais voyons donc.
0: Je vais pas dire son nom de famille, là.
3: Arrête encore avoir un...
2: Hey, tes messages, tu les passeras directement à ta blonde. Arrête de nous utiliser.
0: Il y a quelqu'un qui dit la relation sexuelle et la fréquence est la bonne si ça convient aux deux partenaires.
2: Totalement
3: absolument.
2: D'accord.
3: Ben oui.
0: Complètement.
2: Il y a des périodes aussi,
0: ben
2: tu
0: oui.
2: Temps.
3: Hey, absolument.
0: Il y a des périodes d'assalandage.
2: Ben oui, région, exactement.
3: Ben oui. Il y a des périodes un petit peu plus secs. Oui. Sèche.
0: Des
3: désertiques.
0: Oui.
3: Ben oui.
0: Il y a quelqu'un qui nous écrit, il dit, nous, nous sommes des hommes homosexuels et c'est très rare en bas de une heure. Nous avons les deux 64 ans et ça fait 11 ans qu'on est ensemble, toujours en amour. Sommes-nous normales?
3: Ben oui.
2: Ben oui.
0: Non seulement vous êtes normal,
3: ben oui.
0: Vous êtes
3: normaux. Vous êtes normaux.
0: Yes. Mais honnêtement, wow.
3: Ben oui.
0: Wow. Hey, je vous donne des options rafale. Vous me dites, qu'est-ce que vous choisissez? Petite vite au marathon.
2: Tu te vite.
0: Mais quand même, non. Matin ou soir?
2: Tout le temps.
0: Oui.
2: Mais le matin, c'est le fun.
3: Le matin,
0: Il y a moins de French le matin.
3: Oui.
0: On pue un peu.
3: Oui.
2: Ah, ouais, il y a ça.
3: Mais matin.
0: Mais quand on se donne le matin,
3: ça part bien la journée.
0: Ça part bien la journée. T'arrives au Allô, mon coco. Qu'est-ce que vous voulez?
2: Exactement.
0: C'est quoi, les
3: Allô, mon coco.
0: Lumière ou noirceur?
2: Noirceur.
0: Lumière, bref, faire ça dans une cafétéria. Je veux pas voir rien manquer.
2: Ah ouais, hein? Ben tu sais, je veux dire, moi ça, faut que je vois, là. J'apprécie, mais je veux pas un spot.
0: Tu voudrais pas aller au noir.
3: Moi je mets mon loup.
2: Ah oui, c'est vrai, c'est vrai. La reine du loup.
0: Silence ou musique, avez-vous des playlists?
2: Ah, moi j'haïs ça entendre de la musique. Ça m'énerve. J'ai pas besoin de stimulants.
3: Ah, moi j'aime la musique.
0: Oui?
3: Ah oui.
0: T'as-tu une playlist?
3: Nous autres, on a Léon, c'est Versace on the floor.
0: Ah.
3: Take it off for me now, girl. Versace on the floor. Ouh.
2: Hein? Ça
3: donne le
2: goût.
3: Pas moi, je chantais pas moi, c'était Bruno Mars.
0: C'est ça, Brian aime autant Bruno Mars.
3: Mais les deux, on aime Bruno Mars.
2: Mais mettons, faites-vous des duos quand vous baisez.
3: Non, non.
0: Ah oui,
3: chante pas.
0: Ils font ça en canon.
3: On fait des harmonies.
0: Yes.
3: Ben non, on chante pas, on écoute la musique.
2: Faites-vous de la K-pop?
3: Oh wow. Girl.
0: Bon, hey, on va partir parce
2: c'est
0: que là...
2: C'est comme baiser sur une table tournante. Hein?
0: Hey, dans deux minutes, Alex Perron nous fait son bilan de l'année 2026.
2: Oui, totalement positif pour une fois.
0: Oh wow! Et là, on écoute toujours les vacances, les trois accords. Cœur de pirate, vous êtes à Rouge!

0: également Phil Roy en compagnie de Véronique Claveau et d'Alex Perron. Alex, oui. L'été achève et tu veux nous faire ton bilan de la saison. Ben
1: exactement, on termine l'été, on termine l'émission. Tout ça, je me suis dit, pourquoi ne pas faire un beau bilan?
0: Oui, sur une belle note.
1: Une belle note, vous le savez, ça m'arrive peu souvent, mais je suis une fleur une fois de temps en temps, puis c'est là que ça arrive. Fait que je me suis dit, dressons quelques trucs qui se sont passés, du moins au sens large, mais personnellement aussi. Okay. Premièrement, je voudrais remercier encore une fois l'autoroute 20 d'être en réparation tout l'été en direction de Québec. Non, mais attendez, ça m'a permis de partir de chez moi pour m'en aller à Belleuil jouer au théâtre. Un trajet qui me prend généralement 10 minutes, de l'allonger.
0: Ben oui.
1: D'avoir un bon 25.
0: Une petite visite panoramique.
1: De m'arrêter sur l'autoroute. Quand est-ce qu'on a cette chance-là de s'arrêter sur l'autoroute?
2: Absolument.
1: Peu souvent. Combien de fois je l'ai fait? Tous les jeudis, vendredis et samedis.
0: Wow!
1: Qu'est-ce que ça m'a permis de découvrir? Des paysages incroyables. Et entre autres, j'ai découvert qu'à Sainte-Julie, il y avait un Boston Pizza. J'avais jamais vu ça, puis là, je l'ai vu. Je vais-tu y aller? Je sais pas, mais je sais qu'il est là.
0: C'est un petit fringale.
1: Exactement.
0: Il y a un Boston Pizza.
1: S'il n'y avait pas eu les réparations, je ne saurais
2: pas encore aujourd'hui.
1: Encore. Alors, merci le ministère des Transports. Merci beaucoup. Elle est là cette semaine, puis je suis content parce que je veux lui dire merci à Véronique Claveau, parce que elle nous a rappelé pas plus tard que la semaine dernière que les blés d'Inde, c'est en ce moment.
2: Ça existe
1: et c'est bon.
0: Il y en a beaucoup, donc ils sont pas chers.
1: Exactement. Elle l'a dit, hein, des légumes de saison, c'est toujours bon.
0: Oui.
2: Manger local. Point final.
1: Voilà, oui. Exactement. Tu vois, heureusement que t'es encore là pour nous le dire.
0: Oui, on l'avait oublié.
1: Merci Véro, grâce à toi, des pif paf pouf dans la gueule. Merci, on ne te remercieras jamais assez.
2: Ça me fait plaisir.
1: Merci aussi à Justin Trudeau et Katy Perry qui nous ont prouvé qu'on pouvait encore se tripoter, c'est un bateau, à un âge un peu plus avancé. Puis ça, on a tendance, on voit ça les jeunes qui se tripotent, ben nous aussi, passé 50 ans, on a le droit. Make me roar. Make me roar again. Merci beaucoup, Justin. Puis même cette semaine-là, il dansait dans une quincaillerie.
0: Oui, avec un débouche-toilette.
1: Exact. Qui c'est qui fait ça dans la vie?
0: Les gens qui roar.
1: Trouvez-vous votre Katie, votre Justin, pas aller danser dans une quincaillerie avec un siphon dans la main en écoutant une chanson obscure de votre enfant. Merci. Merci aussi au festival Lasso. Oui, qui nous rappelle que la musique country, qu'est-ce que c'est? C'est de la pop déguisée avec un chapeau de cowboy sur la tête. Hee-haw. Merci pour ça, Lasso.
0: Bravo, Lasso.
1: Moi, je le savais pas, pasteur, je sais. Merci aussi au Pickleball, qui est le nouveau paddleboard.
0: Oui.
1: Merci beaucoup.
0: Merci d'être là.
1: Moi, je fais encore du paddleboard, mais je fais aussi du pickleball.
0: Fais-tu du pickleball en paddleboard?
1: Non, jamais. Je sépare tout ça. On pensait aussi que le stock de casse-croûte était épuisé. Eh ben non. Olivier Primo a trouvé le temps entre deux entrevues avec Pierre-Yves Maxwell de nous donner des 9 sur 10 à des cantines. Merci, bro. Fromage everyday. Et en terminant, je réclame immédiatement une deuxième saison de l'hilarante sitcom Les Streamers. Je veux une deuxième saison.
0: Ah, c'est quoi ça?
2: Moi, je ne sais pas.
1: Oui, mais moi, j'ai appelé ça les streamers.
0: Les streamers.
1: Hein, parce que moi, avant, je pensais que c'était des streamers, mais ce sont des streamers.
0: Ah oui.
1: Alors, merci parce que les personnages sont surréalistes et j'en prendrai une deuxième saison.
0: Ben, j'ai l'impression que tu vas être servi, mon homme. Hey, merci à toi, Alex, pour cette saison remplie de positivisme.
1: Oui.
0: Bougez pas, dans un instant, on part faire le tour du Québec en voiture!
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0: 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Hey!
1: Eh oui, c'est l'heure de la petite virée. On part à travers le Québec. On s'en va dans toutes les stations rouges. On écoute quelque chose qui s'est passé durant les shows et on réagit dès qu'on entend ce son. Ça veut dire qu'on change d'extrait. Alors, on s'en va classique. On s'en va Sherbrooke.
2: Oh, ben
1: l'équipe
2: oui.
1: nous a partagé l'histoire d'une auditrice qui a fait toute une gaffe sur Messenger.
3: Déjà envoyé un petit message coquin en pensant que c'était mon mari.
4: Oh.
3: Et malheureusement, c'était sa fille.
5: Malaise.
3: Elle m'a recontacté en disant « Oups, mauvaise personne, je le transmets à mon père, il va être sur mon père. »
5: Elle transmet à mon père.
1: Oh là là,
2: ben,
1: je
2: crains. Ben, tant que le message se
1: rend. Oui, ben tu sais, c'est ça.
2: Moi, c'est ça que je me dis.
1: Oui, mais tu sais, mettons, t'es le père. C'est ta fille qui t'envoie à soir.
2: Ah non, tout ça. Collègue de travail.
1: Oui.
2: C'est avec qui on n'est pas si proche.
1: Ça vous est-tu déjà arrivé?
2: Pas des textos, mais mettons un courriel, tu sais, mal. Moi, j'ai l'autocorrecteur. Moi, je revérifie pas toutes parce que je veux tellement envoyer mes affaires vite. Fait que c'est ça. Des mots où tu fais comme, ah, non, c'est pas le bon mot. C'est pas nécessairement scabreux, mais tu fais, non, ça ne fit pas. Puis tu sais, un message de travail qui se veut peut-être un peu plus formel.
1: Ouais.
2: C'est toujours là que ça arrive. C'est jamais avec un collègue.
1: Moi, j'ai déjà tenu le téléphone d'un ami. En train de faire de quoi? Poup, son
4: photo?
1: Son chum, non, il envoie des emojis.
2: Ah.
1: Puis là, après, elle me dit, « Hey, mon chum, il niaisait. »
2: Ah, ben oui,
1: non, il niaisait pas.
2: Ben non, c'est
1: il
2: ça.
1: Niaisait
4: mais je pense
1: ben
4: que c'est
1: pas.
4: La photo qui peut être...
1: Oui.
4: On sait pas.
1: On s'en va à Gatineau. Annie et Vincent jugeaient Xavier de s'être acheté un type de manteau en particulier.
6: C'est revenu à la mode, le manteau de cuir, et je tiens à saluer Michel, hier, au 16-12-13, qui était de mon bord, mais du moins, je pense, parce qu'il dit, René Simard en avait un très beau manteau de cuir bleu.
1: Ça dit tout. C'est René Simard en avait un.
2: On est correct.
1: Oui.
2: En fait, Eric, il l'a jamais allongé.
4: Oui. Lui, il en prend soin, lui.
6: Mais en même temps, les modes reviennent, comme on dit.
1: Oui, les modes reviennent, mais es-tu à mode, un petit manteau? Cuir?
2: Moi, ça me parle pas.
1: Non?
4: Moi, j'ai une petite froc que j'ai achetée dans une friperie. Puis, je la mettais il y a quelques années avec ma chum Émilie Bégin qui avait...
1: Oui.
4: C'était pas une moto, c'était pas un scooter, c'était comme un hybride.
1: Ouais.
4: Non,
1: une trottinette?
4: Non, ça, c'est, je sais pas comment...
2: C'était pas
4: une Harley, mais un petit peu plus petit. Là, on allait... C'était pas un spider non plus, mais en tout cas, elle me donnait un lift pour...
2: Ça te prenait un manteau de cuir.
4: Je mettais un petit manteau...
1: À condition que tu portes une cuirette.
4: Non, c'est moi. Je me disais, c'est peut-être le seul moment où est-ce que ça fit. Sinon, ça fit pas vraiment avec moi.
1: Mais c'est bon de porter une cuirette en moto. Parce que si on tombe,
4: exact.
1: C'est pour...
4: ça te protège.
2: Mais comme on connaît pas encore comment vous êtes déplacé, c'est peut-être que ça change absolument rien.
1: C'est peut-être juste un vélo tandem. Elle avait deux roues, bon. Hey, on arrive à Montréal. Liliane Blanco-Binette a révélé à Brian et Félixon ce qu'elle fait des fois à son chum.
2: Oh. Nouvelle
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8: Je coupe les ongles d'orteil de mon chum.
1: Arc!
4: Ça m'écœure.
1: Ah, ça m'écœure, ça.
2: Aïe, aïe, aïe.
4: Les ongles d'orteil.
2: Ah ben, tu vois, Brian est désespéré aussi. Donc, c'est une bonne nouvelle pour vous autres.
4: Non, c'est pas ça, nous autres. Non, ben, je le fais à mes enfants.
1: Oui.
2: Ah ben, ça, c'est correct.
4: Ça, j'ai pas le choix.
1: Mais moi, mon petit frère, ça le chatouille trop. Il est pas capable. Fait que c'est sa blonde, sa femme.
2: Pis sa blonde, ça lui fait pas rire.
4: Ouais.
1: Elle vit de même. Elle accepte son homme de même.
2: Okay.
1: Ben, moi, je coupe les miens.
2: Oui,
4: ben
1: je craque les ongles d'orteil, par exemple.
4: Comment oui, moi aussi.
1: Tu
4: craques les ongles d'orteil?
1: Ah, je peux te craquer les ongles d'orteil,
4: moi,
1: là.
4: Je me craque les orteils.
1: Oui,
4: les
1: ongles, non, excuse-moi.
4: OK.
1: Je craque les orteils.
2: Ah, je me disais, hey.
1: Ça faisait pas de sens.
2: Ça va se faire mal de même.
1: Non, mais je craque les ongles d'orteil tout le temps. Mon plaisir, c'est de craquer les pieds des gens.
4: Ah,
1: je te craque les ongles.
4: Oh. OK.
1: Les orteils, excusez.
4: Genre ça?
1: Ah, wow!
4: Merci, Phil.
1: Yes!
2: Wow. Ça va, moi, je vais passer mon tour.
1: Non, tu veux pas?
2: J'étais déjà ailleurs, j'étais en train de réaliser ce que je fais demain.
4: Moi, jeune, j'étais flexible et je m'arrachais ça avec les dents, là.
1: Ben voyons donc!
4: Oui, mais jeune.
1: Oh my God! Oh,
2: attends, tu faisais un arabesque, t'arrachais un ongle?
4: Oui. Le gros
1: orteil. Nous a pas dit ça dans le tour. OK, on s'en va à musique tout de suite
4: avec
1: après. Je vous parle d'un Québécois qui a fait son entrée dans le livre des records Guinness.
2: En mangeant ses ongles.

0: flexible et oui. Alex Perron le dégoûté.
1: Voilà. Hey,
0: je veux vous parler de Julien Renaud. En fait, c'est un Saguenayen qui a battu un record mondial Guinness dans les derniers jours. Il est devenu la personne à avoir visité le plus de festivals de musique en un mois.
2: Hey, combien?
0: Combien? Eh ben là, je suis content que t'en parles. Il en a visité 34 festivals en 30 jours seulement. Ben ouais.
1: Ça veut dire qu'il y a une journée où il a fait deux festivals.
2: Ben, c'est de la route.
0: Oui, c'est ça. En fait, il a fait plus qu'un festival. Puis c'était du 17 juillet au 15 août. OK? Mais dans tout son été, il a fait 47 festivals, le beau Julien.
1: Mais voyons donc.
0: Voyons. Ouais.
1: Il travaille pas, ce gars-là.
0: Ben non. Puis en même temps, il faut qu'il y ait de l'argent pour se payer des passes pour 47 festivals.
1: Est-ce que c'est ça, un influenceur payé pour faire des festivals? Puis nous faire des vidéos?
0: Non.
1: Pour faire semblant que toi, t'es le fan?
0: Non, excuse-moi. C'est pas un influenceur. C'est un athlète dans le livre de Guinness.
2: Okay,
1: un athlète dans un... Ah, fait qu'il court vite de festival.
0: Il court vite, il court très vite.
2: Il court.
0: Jay du temps fait comme, ça semble, c'est beaucoup, là. Calme-toi. Puis la personne qui avait le record avant lui avait assisté à 26 festivals dans 13 pays d'Europe. Mais l'affaire, c'est que Julien, là, tous les festivals qu'il a fait là, pour son record, les 34 en 30 jours, c'est que des festivals au Québec.
1: Hey, on en a des festivals.
2: C'est ça que j'allais dire. Je peux pas t'en nommer 34. Je peux pas t'en nommer 34.
0: Festival de la Gibelotte. Okay, allez, on en a.
1: Gibelotte, les Perlants.
2: Le festif à Saint-Paul.
0: L'Onceau.
1: Tu vois, je suis perdu déjà, là.
2: Moi aussi, le festival.
0: Les Montgolfières de Gatineau.
1: Le festival.
2: Le festival, il n'y avait pas le festival de la galette, le sarrasin.
1: Le festif poutine.
0: Le festival du crabe au buffet des continents. Hey, c'est un festival!
2: Le festival d'été!
1: Il y en a fait deux dans la journée, ceux-là. Deux buffets.
0: Il y avait deux buffets!
1: On l'a.
0: Le festival des langoustines! À Rimouski! Hey, non, c'était écœurant, ça. Drummond. Plein d'affaires. Hey, ben, vous autres, vous avez, c'est lequel votre festival préféré?
1: Moi, j'ai pas vraiment de festival préféré. Ça dépend toujours de la programmation plus que du festival lui-même, tu sais.
0: Ah oui, OK.
1: Tu sais, si j'ai envie de voir un vieux band rock, ben, je vais aller au Festival d'été de Québec. Mais si...
2: Oui. Festival Montgolfière, on l'a même pas nommé.
1: Oui, non, j'allais dire. J'ai dit Gatineau. Pis
0: oui, il y avait Fred, ça.
2: Ah oui.
1: Oui, c'est ça. Exactement.
2: Moi, c'est le festival d'été.
0: Toi, ben oui.
2: Ben oui.
0: Ben, si tu veux voir des vieux Ben Rock.
1: Moi, c'est ça.
2: Rod Stewart.
0: Rod,
1: voilà, exactement.
0: Véronique Lavoie à Rod Stewart.
2: ZZ Top.
1: Même Gwen Stefani.

0: Fanny était surprise d'être là.
1: Oui, même Gwen était comme, ah, je suis un vieux Belvoir.
0: Are you serious? Okay, I'm gonna be there. Okay. Do we have some songs to do? Can I have a band right now?
1: Oh, I need to do my vocalise.
0: Okay.
1: Hey, au retour, Marc-Antoine Bertillon me dit le Big Mab. Ça vient nous rejoindre en studio. Mais juste avant, Gwen Stéphanie, un message pour vous. Ah, non, laisse
0: okay, I'm gonna be at the festival.
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0: Marc-Antoine Bertillon.
1: Oui! Bonjour!
0: L'animateur de la compile Big Mab is in the house.
2: Choriste aussi, qu'on peut dire.
0: Oui,
2: Si jamais il y a une place, comédie musicale, il manque quelqu'un, peut-être, Véro, tu peux m'appeler.
3: Tu me le diras pas deux fois.
4: Tu verrais bien plus des misérables, là.
0: Oui,
4: Pourquoi? Une voix profonde.
0: Ah, c'est ça.
4: Ça fait du drame.
0: Il y a une voix misérable.
2: Ah, ça c'est super. Fait qu'on va jouer à un jeu, essayer de trouver des tunes qu'on va retrouver dans la compile tantôt, avec des instruments qu'on ajoute. Mais ça se peut qu'il y ait un instrument qui est particulièrement beau. On va commencer avec la batterie du premier extrait.
5: Hey boy.
2: Je sais pas, mais c'est pas une idée. Non, c'est pas ça. Mettons qu'on ajoute la voix à ça, là.
6: 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Si tu joues pas un jeu, dis mon nom, dis mon nom.
3: C'est toi?
0: Oui, c'est ma name, c'est ma name.
4: Non, mais on va
0: voir. Destiny Child.
4: Destiny Child.
0: Non, c'était pas...
4: pauvre Beyoncé. Si jamais elle écoute ça, elle arrête tout ça, là.
0: Tu penses?
4: Je suis convaincu.
0: OK, parfait. On va aller à un deuxième, là.
2: Ça, c'est la batterie, évidemment, là, tu sais, pour vous...
0: Ah, là, j'étais à Ibiza.
5: Ouais, c'est ça.
2: Là, maintenant, on ajoute la voix.

0: mêlée.
1: Ah oui, hein,
2: ça t'en
1: oui.
2: place pas, Alex?
1: Mais c'est comme version.
0: Quel est le titre de cette chanson du karaoké?
2: C'est Dracula de T'es même pas là.
0: Dracula, T'es même pas.
2: Avec Jenny, évidemment.
1: Hey, Dracula vient de sortir au soleil.
2: Ok, on a-tu le temps d'un troisième? Quelle la batterie pour... Puis après...
1: Ah, regarde-moi ça.
2: Est-ce que vous n'avez pas de réponse?
3: Michael Jackson?
2: Non, c'est pas Michael Jackson. Maintenant, on ajoute la voix maintenant.
3: Je sais déjà...
1: Ah, wow, Man I Need!
2: Oui!
1: Yes!
2: Yes!
1: Wow!
2: Ça me donne du courage.
1: Alors, comment même un gros hit peut être massacré?
0: Alors, la compile qui suit est Marc-Antoine, si tu t'engages à ne pas chanter.
2: Ah non, j'ai chanté toute la gang.
1: Ouais,
2: ah,
1: ouais. Moi, depuis que tu as commencé ça, j'adore ça.
2: Oui,
1: je n'arrêterai pas ça.
4: Continue de chanter.
0: Ben, la compile qui débarque dans quelques instants, le temps que je dise bye-bye pour une dernière fois à Véronique Claveau. Merci d'avoir été là, la fille qui sort son manteau de cuir juste pour faire du vélo tandem et qui fait des harmonies, les jambes en l'air, mais surtout, qui se souvient de Kim Ross. Et de personne d'autre. Merci Alex Perron, le marathonien de la chambre à coucher, qui est pas trop tâteux de la balloune, mais surtout qui possède l'inventaire au grand complet de tous les Doritos au ketchup du Québec. Merci à toute l'équipe. Raph, Phil, Joe, Maud et Christine, merci à vous d'avoir été à l'écoute et on se retrouve demain pour une dernière édition d'un peu beaucoup.
4: Oui, merci. Merci à toute l'équipe.
0: Oui, exact. C'est très fun. Demain, je suis avec Justin Morissette, Léa Strelitzky et notre bourgeon de la semaine, Julie Pierre, le Tarte. On se retrouve demain. Passez la soirée à vous souvenir que quand tu pif, paf, pouf, tu pars le chrono juste au pouf.
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2: Ah, puis la gang, je suis tout sale. Je suis tout crotté. J'avais un lunch. Moi, je soupe tout le temps avant de faire la compile avec vous autres. Puis j'avais le couvercle qui était plein d'eau, mélangé avec la sauce à spag que j'ai mangé. Puis là, je me suis renversé ça. Ces shots qui sont grises, pâles. Fait qu'en ce moment, tout taché. Je sors d'avoir un taille to go ou d'avoir un truc de ma blonde pour être capable de le défaire. Probablement un savon de Marseille ou quelque chose comme ça, là. Mais on a des enjeux. Excusez-moi. On a des enjeux pas mal plus importants ce soir parce qu'on a un nouveau numéro 1. Je le sais, moi aussi, j'étais complètement sous choc après 6 journées de Mumford & Son et Chris Stapleton au numéro 1. Qui va se cacher à cette place-là? C'est ce qu'on va découvrir dans un instant. Mais d'abord, ce numéro 3 avec une collaboration.
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2: Avec Martin Garrix, également celui qui est arrivé au Canada, sera au Rogers Center pour 3 shows consécutifs de demain, vendredi et samedi, avec Lucas Graham et celui qui est à la Place Belle hier, Miles Smith, qui seront donc ses premières parties. Ed Sheeran, voici Repeat It au numéro 3 ce soir. 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

On est en 2016 avec Ed Sheeran et Benny Blanco qui ont participé à l'écriture de cette tune-là. Même si Ed l'avait oublié, mais en même temps, ça sonne vraiment Ed avec la mélodie acoustique. Puis je trouve que ça ressemble un peu à Love Yourself de Justin Bieber. Tune que Ed Sheeran avait aussi aidé à collaborer. Mais cette fois-ci, c'est Justin. Cold Water.

0: Voici votre numéro 1. Number
1: 1. Et ensemble, juste après ce numéro 1, on va fêter les 18 ans du premier album de cet artiste avec des chansons comme Just Dance, Poker Face et Paparazzi. Pour la replacer, c'est assez facile, on s'entend. Mais avec une toune récente, OK, pour elle. Après celui qui est maintenant notre nouveau numéro 1 avec un nouvel album de 20 chansons avec un genre de style de film country. Très costaud, un pari payant quand même. 12e rang au Billboard 200, c'est pas mauvais. Clairement, ça l'a aidé à faire partie de ce numéro 1 avec une des 20 chansons, Born to Die.

J'adore l'histoire derrière cette tune-là. Bon, à la base, OK? Say My Name de Destiny's Child, c'est Beyoncé, Kelly Rowland, LaToya Lockett et LaTavia Robertson qui ont enregistré avec leur voix. Mais quand ils ont fait le clip, LaToya et LaTavia ont été remplacées par Michelle Williams, qu'on connaît évidemment de ce trio-là de Destiny's Child, et Farrah Franklin, qui, elle, a pas tout fait longtemps. Mais imagine, OK? Tu montes un projet à job, puis c'est un autre qui le présente au client. C'est weird, hein? Elle entendait leur voix, mais finalement, c'était à la face de quelqu'un d'autre. Pour cette tune-là...

0: J'en reviens pas que j'ai passé tout droit là-dessus. Cette semaine, c'est la fête de Madonna. Bonne fête. Tu sais, moi, ma fête avec la belle famille, c'est une tradition. Là. Tous les membres de la famille vont passer par là. On va toujours à la Casa Grecque pour... Je suis très sérieux. C'est bon, mais c'est surtout que c'est moins cher. Je pense que c'est comme 50% de rabais pour le fêter là, quand t'as une preuve. T'sais. Puis ou c'est gratuit. Je suis même plus sûr. Là. Puis on va là à chaque fois. Mais elle, c'est en Grèce qu'elle est allée fêter ça avec son chum, avec 5 de ses 6 enfants. Tu sais, c'était très grec, très Madonna, un repas traditionnel, de la musique, de la danse, des assiettes cassées. Absolument. Non, ils ont pas refait des scènes de Mamma Mia. Ça, ça n'a pas fait partie du lot. Mais je pense que la bonne nouvelle, en tout cas pour Madonna, c'est évidemment parce que je vous ai parlé hier, là, les nominations pour les MTV VMAs, Video Music Awards, elle domine avec 11 nominations, plus que Taylor Swift, pour qui ça va super bien. Et dans la catégorie artiste de l'année, évidemment qu'on retrouve Madonna, mais on retrouve aussi Taylor, Ariana Grande, Sabrina Carpenter, qui a collaboré sur Bring Your Love, Bruno Mars, mais également ce gars-là, qui a peut-être ses chances. Last Night s'en vient.
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5: Fou, hein? Depuis la collaboration avec Jenny, tu as même parlé avec la chanson qu'on va avoir dans un instant. En avril, OK, quand est sortie cette collaboration-là, ce remix-là, on parle de 545 000 vidéos. 545 000, oui, ça marche. OK, mon chiffre est bon. Vidéo a été utilisée sur les médias sociaux avec un bout de la toune. Fait que maintenant, tu veux plus faire une toune qui pogne, tu veux faire une toune que les gens vont utiliser sur leurs médias sociaux. On l'a après moi.

Moi, ça me fait capoter à quel point il y a des artistes qui vont éclore à une vitesse. Tu sais, la fille là, qu'on va avoir dans les prochaines minutes, elle, il y a 9 mois, elle était la première partie de Sabrina Carpenter au Madison Square Garden. OK? Puis cette semaine, les 14, 15, 17 et 18 août, elle a rempli 4 fois de suite le même aréna qu'elle s'était faite, genre, en guillemets, remplir, tu sais, par Sabrina. Mais là, c'est elle qui l'a remplie par elle-même. C'est merveilleux. Puis tu sais, je comprends pourquoi, là, je l'ai vu en spectacle il y a une semaine ou deux, puis tu sais, j'ai se comparer en même temps. C'est pas vrai. J'aime trouver des comparaisons pour essayer de, comme, me donner un repère. Mais je trouve, sans l'avoir vu, évidemment, parce que j'étais pas là dans les années 80, mais une jeune Whitney Houston. J'avais l'impression de faire un retour dans le temps. Il y a comme l'espèce de puissance de voix de Whitney avec une espèce de grain à la Amy Winehouse. Son voyage, son show est un voyage dans le temps. Tu sais, il y avait des rideaux, un orchestre, très simple, et pourtant, ça donne quelque chose d'incroyable. Vous devinez de qui je parle? 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

0: Roxane Bruno dans la compil La Rouge et lui et en fait en ce moment le show est déjà commencé du côté de Saint-Eustache avec la gang de classe moyenne avec un show gratuit puis demain show plus intime au parc Édouard Crevier dans le coin de Mirabel Mariville oui voilà ça va être gratuit sur 7-19h30. On a Gab Fredette avec le bon choix.
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1: Je m'appelle Marc-Antoine Bertium, je vous retrouve demain. Dernière compile de la semaine à voir. Quelle chanson va se démarquer là, pour être le hit de l'été pour finir cette saison estivale avant de se lancer dans la saison régulière lundi prochain. Mais elle, son retour va pas s'arrêter à juste une toune. On est 25 ans après son dernier album cet automne. Veut sortir un album classique en sortant les tounes une à la fois comme tous les artistes. C'est Mitsou, cette collaboration avec Yacetti Don. Voici, c'est chaud, plus hot, parce que c'est plus hot qu'avant.
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3: Hey, là, mon Dieu, vous auriez dû me voir dans les dernières secondes à paniquer en train de changer mes écouteurs. J'avais une paire d'écouteurs qui fonctionnait pas. Pantoute! Bonne nouvelle, c'est réglé. J'ai eu le temps à temps de changer de paire d'écouteurs. Bienvenue dans Fréquences Vacances. Je m'occupe de la musique ce soir, c'est moi le DJ. Pas de charge mentale au niveau musical, la gang, OK? C'est Rouge qui s'en occupe. C'est une soirée franco qui vous attend avec des tunes qui vont vous faire plaisir, c'est certain. 15 s'en vient, nous amène à Mexico dans les prochaines minutes. Puis dès maintenant, le plus gros hit en carrière de Clay and Friends. Retour il y a 5 ans en arrière avec Bouge ton tang à Rouge partout au Québec.

Le prochain show d'Ariane Moffat sera à Québec au Festival Phono le 10 septembre prochain. Salutations à toute la gang qui nous écoute via le 107.5 dans la vieille capitale. La voici, Ariane Moffat, avec sa dernière chanson. Ça s'intitule Petite Joie. On l'écoute ensemble partout au Québec. 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
2: Il y a de la fébrilité dans l'air ici à la station. Là, toute la journée, ça travaille fort, fort, fort pour préparer une rentrée radio extraordinaire qui va vous faire plaisir avec le retour de Véronique et les Fantastiques. 15h55 pour votre retour à la maison. Oh, ça fait mal. Ça fait mal de penser que la rentrée scolaire s'en vient, mais quand on se dit qu'on va avoir nos fantas avec Rémi-Pierre Paquin qui est de retour dans l'équipe avec Marie-Mé et Pascal Morissette qui s'ajoutent à une lignée de fantastique absolument extraordinaire. Manquez pas ça. 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
2: Dans les prochaines minutes, on aura Tovlo et Stromae.

0: Et ça se poursuit au retour.
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